0: degrés au-dessus des normales de saison. Le pic est attendu d'ici mercredi, avec des records absolus pour un mois de mai. Le chauffard impliqué dans le rassemblement illégal de Tuning à Reims, mis en examen, est placé en détention provisoire. Âgé d'une trentaine d'années, il a fauché plusieurs personnes vendredi soir, faisant 4 blessés, dont 3 graves. Ivre, il roulait sans permis avec ses 2 enfants à bord. Déjà condamné à 15 reprises, il était sous le coup d'un sursis probatoire. Attention, si vous aviez un vol prévu avec Royal Air Maroc, la compagnie suspend temporairement ses liaisons entre la France et le Maroc jusqu'au 30 mai, impactant notamment les lignes de Marseille, Lyon et Bordeaux vers Marrakech. En cause, la flambée du prix du kérosène liée à la guerre au Moyen-Orient. Et puis, nouveau bilan après les frappes russes en Ukraine. L'offensive de la nuit de samedi à dimanche a fait au moins 4 morts et plus de 100 blessés dans la région de Kiev. Sur X, Emmanuel Macron a fermement condamné cette attaque et le recours aux missiles hypersoniques, dénonçant une fuite en avant de Moscou.
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0: lundi, bon début de semaine et merci d'écouter Radio 4 dans le Lot-et-Garonne et en Dordogne. Premier rendez-vous de cette nouvelle semaine. C'est lundi de Pentecôte, c'est lundi férié, on est malgré tout là pour vous accompagner. Bonjour Charlotte.
1: Bonjour Sylvain, bonjour à tous.
0: Lundi de Pentecôte, un week-end de 3 jours, un de plus pour ce mois de mai. Alors évidemment, il y en a qui n'en profitent pas du tout, il y en a qui en profitent aujourd'hui. Vous avez la chance. Nous, on est là pour vous accompagner. On va passer 2 heures ensemble sur Radio 4. Par contre, si vous profitez de ce week-end de 3 jours, profitez-en bien, c'est le dernier avant un petit moment.
1: C'est vrai, il va falloir attendre un petit peu après.
0: Un petit peu. Un prochain peu jour férié, ce sera le 14 juillet. Et le 14 juillet, ça tombe un...
1: Mardi.
0: À mardi, c'est exactement
1: donc,
0: ça.
1: Donc, pas de week-end prolongé, quoi.
0: Ah bah, ce sera difficile. Ou alors, ça veut dire un petit peu forcé, abusé.
1: Poser des jours, quoi.
0: Ouais, ça veut dire samedi, dimanche, poser son lundi, profiter du 14 juillet. Bon, ça

0: C'est ça, hein, je suis.
1: Ouais, bien sûr.
0: Mais il y en a qui ne rateront pas l'occasion, j'en suis sûr. On a le plaisir d'être avec vous sur Radio 4. Au programme aujourd'hui, nos infos insolites. On partira du côté de l'Italie et de la Turquie. Le chiffre du jour, 327 000. Et tout à l'heure, on parlera aussi de tourisme. Prenez place. On a plein de tubes également pour vous accompagner sur Radio 4.

0: Nous sommes le lundi 25 mai. Voici ce qu'il faut savoir sur cette date du jour. Déjà, le prénom qu'on peut fêter aujourd'hui.
1: Sophie, bonne fête.
0: Bonne fête à vous. C'est également la journée mondiale de la thyroïde, la journée mondiale de la serviette, la journée mondiale des enfants disparus, la journée mondiale de l'Afrique et la journée internationale des geeks. Et ça va plutôt bien avec ce qui s'est passé le 25 mai 1977. On rappelle que les geeks sont les amateurs de tout ce qui concerne la science-fiction, les ordinateurs, tout ce qui est un petit peu en marge de ce qui est populaire. Voilà. 25 mai 77.
1: La sortie du premier volet de la saga Star Wars, la guerre des étoiles, qui est constituée également des films L'Empire contre-attaque et Le Retour du Jedi, évidemment.
0: Avec Harrison Ford dans l'un des rôles principaux, évidemment. 25 mai toujours, mais cette fois-ci en 1971.
1: Le premier vol commercial du Concorde entre Toulouse et Dakar.
0: Et on a des anniversaires de personnalités. Et on va commencer par
1: Cillian Murphy, qui a 50 ans aujourd'hui. Aïssa Maïga, 51 ans. Mike Myers fête son anniversaire.
0: Mike Myers, c'est un acteur qui incarnait notamment Austin Powers.
1: Et qui a 63 ans. Gilles Boulot a 64 ans. Sophie La Girafe a 65 ans. Klaus Main, le chanteur du groupe Scorpion, a 78 ans. Et c'est tout pour aujourd'hui.

0: Bonjour,
1: Bélier, votre vie affective sera au devant de la scène. Sortez de votre réserve sans tarder.
2: Taureau,
1: votre potentiel de créativité est au top aujourd'hui.
2: Notez les idées qui vous viennent spontanément et osez vous exprimer en toute liberté.
1: Gémeaux, vous avez besoin de recharger vos batteries et de privilégier davantage la qualité de votre sommeil.
2: Cancer, c'est en vous fiant à votre intuition et en vous montrant sûr de vous que vous saurez vous démarquer des autres.
1: Lion, en amour, votre courage légendaire fait de vous quelqu'un de volontaire en toute situation.
2: Vierge, vous n'aurez plus aucun mal à dormir. Si votre journée est bien remplie, vous jouirez d'une saine fatigue.
1: Balance, vous trouvez les mots justes, vous êtes réceptif aux tentatives d'approche.
2: En deux mots, tout va bien.
1: Scorpion, ne vous figez pas sur vos positions, même si, objectivement, elles vous semblent excellentes.
2: Sagittaire, vous apportez aujourd'hui une touche de glamour dans votre quotidien et vous vous laissez porter par les flots.
1: Capricorne, vous faites des rencontres imprévues qui vous mèneront vers des histoires constructives.
2: Verseau, vous avez besoin d'évacuer vos tensions accumulées.
1: L'idéal serait de vous consacrer à une activité artistique ou créatrice.
2: Poisson, tout semble réuni pour que vous puissiez enfin prendre conscience de votre fort potentiel de séduction.
1: Passez tous une magnifique journée.

0: On va parler maintenant de notre chiffre du jour. Ce chiffre, Charlotte, c'est 327 000.
1: Oui, on va s'intéresser à un internaute, d'accord ? Mm-hmm. Internaute qui a vécu quelque chose d'assez fou. Alors en fait, il y a plus de 10 ans, il était étudiant. Il achète 5 bitcoins pour environ 250 $ l'unité. Un soir, il modifie le mot de passe de son portefeuille et l'oublie totalement le lendemain. Ah. Pendant 11 ans, toutes ses tentatives échouent. Logiciel de récupération, attaque par force brute, service spécialisé payant des milliards de combinaisons testées, rien n'y fait, n'y arrive pas. Oh, et puis finalement, il y a un tournant qui survient là en 2026. En dernier recours, il décide d'utiliser, de transférer à une intelligence artificielle l'intégralité des fichiers de son ancien ordinateur universitaire.
0: Okay.
1: Donc, eh bien là, il y a un ancien fichier qui est repéré, un portefeuille Bitcoin qui est sauvegardé avant le changement de mot de passe. Et alors, en croisant ce fichier avec une ancienne phrase mnémonique retrouvée par hasard, eh bien l'IA parvient à débugger l'outil de récupération et à reconstruire le mot de passe oublié.
0: Donc il a récupéré ses bitcoins, les 5 qu'il avait achetés.
1: Les 5 qu'il avait achetés, sauf qu'aujourd'hui, eh bien...
0: Ça vaut plus 250 $ le bitcoin.
1: Ouais, bah oui, c'est ça, c'est qu'aujourd'hui, il a réussi à récupérer 327 000 dollars.
0: Oh là là là là là là là. 11 ans après avoir perdu le mot de passe et tout ça.
1: C'est
0: 11
1: ça.
0: Ans de stress, d'angoisse, de se dire j'ai 5 bitcoins qui traînent sur un truc quelque part. J'ai le mot de passe que je trouve plus. Parce que le bitcoin, il a pris de la valeur, c'est un truc de
1: ouais,
0: fou.
1: Mais peut-être que c'est pas plus mal, ça se trouve il les aurait, tu vois, liquidés avant. Hein. On sait pas.
0: C'est peut-être qu'effectivement il aurait tout supprimé, tout vendu. En tout cas, c'est de l'acharnement qui a payé.
1: Ouais.

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1: La France accélère sur la consigne des bouteilles en plastique. Emmanuel Macron a demandé le 19 mai dernier au gouvernement d'engager rapidement une concertation sur la mise en place d'une consigne pour les bouteilles en plastique. L'objectif, réduire l'usage du plastique à usage unique et améliorer significativement les taux de recyclage. La France est aujourd'hui un très mauvais élève en Europe. Elle ne recycle que 26% de ses plastiques contre un objectif européen de 50% en 2025 et 55% en 2030. Résultat, elle paie 1,5 milliard d'euros de pénalités par an à l'Union européenne. Le taux de recyclage ne progresse que très lentement, environ d'1% par an en moyenne. Pour le président, il faut bouger maintenant, selon ses mots, en sortant des oppositions stériles entre inaction et décroissance. La consigne, qui consiste à récupérer les bouteilles usagées en supermarché contre une petite somme, fait partie des leviers concrets à étudier, selon le président, aux côtés de l'innovation et de l'organisation collective. En s'inspirant des meilleurs élèves européens, la France peut enfin inverser la tendance. L'Allemagne, avec son système de consigne obligatoire depuis plus de 20 ans, recycle plus de 56% de ses bouteilles en plastique et atteint un taux global de recyclage des plastiques nettement supérieur à 40%. La Norvège et la Suède dépassent régulièrement les 80 voire 90% de collecte grâce à des consignes efficaces et bien acceptées par les citoyens. Ce pays montre qu'une consigne bien conçue n'est pas une punition, mais un outil puissant qui réduit les déchets sauvages.

0: voici une info breaking news. Pour ça, nous allons partir en Turquie.
1: On va parler d'un jeune joueur turc qui vient d'entrer dans l'histoire. Pourquoi ? Parce qu'il a décroché un record du monde Guinness. Dis-toi que ce jeune joueur est le champion du monde du plus grand nombre de clics de souris en une minute. Il a fait 760 clics en 60 secondes.
0: Non.
1: C'est 12,6 clics par seconde. T'imagines un petit peu la vitesse du truc. S'agissait d'une nouvelle catégorie avec un minimum fixé à 750 clics. Eh ben, il a dépassé. Largement d'ailleurs.
0: Incroyable.
1: Du coup, ça me donne envie de m'entraîner, mais je crois que je n'y arriverai pas. Donc voilà, nouveau record du monde. Bravo à lui.
0: Bon, on va regarder s'il n'y a pas un site sur lequel tu peux essayer de cliquer pour comptabiliser. Ça doit exister, un site comme ça.
1: C'est possible.
0: Je savais que ça existait pour la barre espace. Pour savoir combien de fois tu appuies sur la barre espace, par exemple, en 10 secondes pour avoir un rythme à peu près, tu vois, pour voir si tu es rapide ou pas.
1: Ah, je savais pas.
0: On fera ça hors antenne.
1: On va tester.

0: Allez, voici notre info de star du jour. Premier rendez-vous de cette nouvelle semaine. Et pour cette information, Charlotte, on va parler de Tom Cruise.
1: Ouais, de Tom Cruise qui, eh bien, serait en train de se rapprocher d'une actrice mondialement connue.
0: Ah bon ?
1: En fait, une actrice qui a joué dans The Last Showgirl en 2025. Elle incarnait une danseuse de cabaret en pleine reconversion. Il a trouvé, eh bien, sa performance incroyable, à un point où il aurait voulu absolument lui parler après avoir vu le film. Et depuis, eh bien, les deux stars seraient en contact régulier. Ah. On parle de longues conversations autour du cinéma, de leur carrière, de leurs projets, avec une vraie complicité et peut-être même une petite étincelle, une romance naissante avec Pamela Anderson.
0: Mais non.
1: Ouais, Tom Cruise, Pamela Anderson.
0: Mais c'est
1: deux icônes, serait fou ou pas?
0: Bah, ce serait incroyable, ouais. Effectivement.
1: Donc voilà, cette rumeur, elle enfle. Est-ce qu'elle va se concrétiser ou pas? Affaire à suivre.

0: C'est l'heure de la Twitter. Dans ce rendez-vous, si vous ne le connaissez pas encore, vous allez voir que c'est très simple. On parle de réseaux sociaux. On parle de publications qui nous ont fait sourire. Et justement, voici celle qui m'a fait sourire ce week-end de Charlotte. Sur la page Facebook qui s'appelle « Ma grossesse ». Ranger la maison quand on a des enfants, c'est comme essayer de brosser ses dents tout en mangeant des biscuits Oreo.
1: Ah bah ça c'est vrai.
0: C'est la même chose.
1: C'est vrai.
0: Ça marche d'ailleurs avec tout autre type de biscuits ou de denrées alimentaires.
1: Complètement.
0: Autant dire clairement, c'est totalement inefficace. Qu'est-ce que tu as mis de côté pour la Twitter ?
1: Une petite conversation qui est proposée par eux, qui dit « Eve, tu me trompes avec un autre ?» Adam, nous sommes seuls sur Terre. Et ce petit mec là-bas, c'est qui alors? Ah, Michel Drucker.
0: Michel Drucker, j'étais sûr.
1: Mon ami. This ain't no disco. 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
1: Il est 6h, pile, top départ d'une nouvelle heure ensemble dans le Choco Morning. Et pour bien la lancer, place à votre flash d'information.
2: Bonsoir, bonsoir à tous. Dans l'actualité, vigilance jaune canicule étendue à 13 départements de l'Ouest pour la journée de lundi. Météo France alerte sur un épisode de chaleur précoce et historique avec des températures grimpant de 9 à 12 degrés au-dessus des normales de saison. Le pic est attendu d'ici mercredi avec des records absolus pour un mois de mai. Le thermomètre pourrait atteindre 33 degrés à Brest et jusqu'à 35 degrés à Nantes et à Bordeaux. Le chauffard impliqué dans le

0: Un niveau record en France, la CNIL a recensé plus de 6100 violations en 2025. La commission annonce un net durcissement de ses contrôles cette année, Jacques Terrance.
1: Oui, 6167 notifications précisément ont été enregistrées en 2025, 10% de plus qu'en 2024 et le plus haut niveau jamais comptabilisé. Des noms, des prénoms, des emails, des numéros de téléphone ou même des coordonnées bancaires et des données de santé. La moitié de ces fuites sont liées à des piratages. Les secteurs les plus touchés sont l'administration public, la santé, la finance et l'assurance. La tendance s'accélère d'ailleurs encore en 2026 avec déjà plus de 2700 violations signalées au premier trimestre. La CNIL prévient, ses contrôles et ses sanctions en matière de cybersécurité vont fortement augmenter cette année.
0: Merci Jacques. Nouveau bilan après les frappes russes en Ukraine. L'offensive massive de la nuit dernière a fait au moins 4 morts et plus de 100 blessés. Sur X, Emmanuel Macron a fermement condamné cette attaque et le recours au missile hypersonique dénonçant une fuite en avant de Moscou. Et puis en tennis, début de tournoi catastrophique pour les Français à Roland-Garros. Les 3 premiers tricolores en lice aujourd'hui ont tous été éliminés. Arthur Géa a plié face à Kachanov. Kyrian Jacquet battu par l'Argentin Marco Trungeli. Et Clara Burel, vaincue également, reste le match phare de ce soir à 20h15. Le jeune Giovanni Pecci-Péricard qui défie Novak Djokovic sur le court Philippe Chatrier. Très bonne soirée à tous.
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0: vous souhaite un excellent début de journée avec Radio 4.
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2: Bonjour, bonjour à tous. Il y a une sympathique réunion de course hippique à l'hippodrome de Nort-sur-Erdre ce lundi. Le Quintet Plus, lui, prendra la direction de Compiègne et des 1600 mètres de la piste en gazon. La location sera de 50 900 euros et le départ prévu vers 13h55. En tête de notre sélection, le 7, Routé d'Escaut, confié à Marie Vélon. Il ne devrait plus

0: tarder à refaire parler de lui, alors pourquoi pas ce lundi ? Suivi du 12, Bohemian Rhapsody, qui va découvrir la piste du jour avec de légitimes ambitions. Le DJ Spirit sur la montante actuellement. Le 2, Dubala doit être racheté impérativement. Et enfin le 5, comme quoi sera le choix de Christophe Soumillon dans cette compétition. Il complétera notre sélection. Une sélection que vous pouvez retrouver sur ma chaîne YouTube Tom Kazak, les pronostics hippiques avec mes dernières minutes. Donc notre choix aujourd'hui, premier le 7, Trou Tedesco. Second le 12, Bohemian Rhapsody. Troisième le 10, Joy Spirit. Quatrième le 9, Dubala. Cinquième le 5, comme quoi le second choix le 4, l'As. Et le 2, et à vous la fortune.
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0: Allez, faisons un point maintenant sur notre date du jour. Parlons un petit peu de ce 25 mai. C'est notre éphéméride et Charlotte, on peut souhaiter une bonne fête aux...
1: Sophie, bonne fête!
0: Bonne fête à vous. C'est aussi la journée mondiale de l'Afrique, la journée mondiale des enfants disparus, la journée internationale des geeks, la journée mondiale de la serviette et la journée mondiale de la thyroïde. Et on va s'intéresser à ce qui s'est passé le 25 mai 1977. Avec cette musique, bien sûr.
1: La sortie du premier volet de la saga Star Wars, la guerre des étoiles.
0: Une saga dans laquelle on retrouve l'Empire contre-attaque, le retour du Jedi et beaucoup d'autres. Le dernier Star Wars qui est sorti mercredi en plus.
1: Ouais.
0: C'est fou quand même.
1: C'est vrai,
0: hein.
1: ouais,
0: 77,
1: carrément.
0: T'imagines ?
1: C'est fou. Ouais.
0: Ça fait combien d'années ?
1: Ça fait
0: 49
1: beaucoup.
0: Ans. Non, mais 49 ans, sans rire.
1: Arrête.
0: L'année prochaine, ça va faire 50 ans. Non, mais je dis ça comme ça. Mais voilà, 25 mai toujours, mais cette fois-ci en 1971.
1: Le premier vol commercial du Concorde entre Toulouse et Dakar.
0: Et on passe aux anniversaires du jour avec une personnalité, il s'agit de...
1: Cillian Murphy qui a 50 ans, Aïssa Maïga a 51 ans, bon anniversaire à Mike Myers.
0: Si vous avez vu le film Austin Powers, c'est lui bien sûr, Mike Myers.
1: Il fête son anniversaire aujourd'hui, Mike Myers, et il a 63 ans. Gilles Boulot a 64 ans. Sophie la girafe a 65 ans. Klaus Main, le chanteur du groupe Scorpion, a 78 ans. Et Dingo a 94 ans.

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1: Bonjour, Bélier, votre vie affective sera au devant de la scène. Sortez de votre réserve sans tarder.
2: Taureau, votre potentiel de créativité est au top aujourd'hui. Notez les idées qui vous viennent spontanément et osez vous exprimer en toute liberté.
3: Gémeaux, vous avez besoin de recharger vos batteries et de privilégier davantage la qualité de votre sommeil.
4: Cancer, c'est en vous fiant à votre intuition et en vous montrant sûr de vous que vous saurez vous démarquer des autres.
5: Lion, en amour, votre courage légendaire fait de vous quelqu'un de volontaire en toute situation.
6: Vierge, vous n'aurez plus aucun mal à dormir. Si votre journée est bien remplie, vous jouirez d'une saine fatigue.
7: Balance, vous trouvez les mots justes, vous êtes réceptif aux tentatives d'approche.
8: En deux mots, tout va bien.
9: Scorpion, ne vous figez pas sur vos positions, même si, objectivement, elles vous semblent excellentes.
10: Sagittaire, vous apportez aujourd'hui une touche de glamour dans votre quotidien et vous vous laissez porter par les flots.
11: Capricorne, vous faites des rencontres imprévues qui vous mèneront vers des histoires constructives.
12: Verseau, vous avez besoin d'évacuer vos tensions accumulées. L'idéal serait de vous consacrer à une activité artistique ou créatrice.
13: Poisson, tout semble réuni pour que vous puissiez enfin prendre conscience de votre fort potentiel de séduction.
14: Passez tous une magnifique journée.

0: L'info qui va suivre est une info insolite qui nous emmène en Italie. On va découvrir ensemble, Charlotte, notre couillon du jour.
1: Ouais, on va parler d'un calendrier à Rome qui cartonne chaque année. Le calendrier des prêtres sexy, vendu dans tous les kiosques de la capitale italienne. Ouais, d'accord. Ouais. Alors, en fait, il y a Giovanni qui est sur ce calendrier. Aujourd'hui, il a 39 ans et il est devenu une véritable attraction touristique. On voit une photo de lui en noir et blanc avec une soutane impeccable, un sourire angélique. Et il emmène depuis près de 20 ans les calendriers vendus plus de 10 euros aux touristes du Vatican. Un souvenir humoristique, esthétique, mais qui en fait n'a véritablement aucun lien avec le Vatican. Il l'a avoué, révélation qu'il a faite, il n'a jamais été prêtre en fait. Il a juste posé pour le calendrier, mais ce n'est pas un prêtre, mesdames, messieurs, ce n'est pas un prêtre. Ne vous laissez pas avoir par ce calendrier, c'est juste de l'humour.
0: Ouais, c'est juste un gars qui était bien gaulé, qui passait par là, on lui a dit « tu veux pas faire des photos déguisées en prêtre ?» Il a dit « ok ».
1: Bon, allez, d'accord, je vais le faire. » C'est ce qu'il a fait.

0: réveil, il est 6h30, on poursuit ensemble cette matinée dans la bonne humeur. Et comme toujours, un point rapide sur l'actualité dans votre Flash Info.
1: L'essentiel de l'actualité avec cette vigilance jaune canicule étendue à 13 départements de l'Ouest pour ce lundi. Météo France qui alerte sur un épisode de chaleur précoce et historique avec des températures grimpant de 9 à 12 degrés au-dessus des normales de saison. Le pic est attendu d'ici mercredi avec des records absolus pour un mois de mai. Le chauffard impliqué dans le rassemblement illégal de Tuning à Reims, mis en examen et placé en détention provisoire. Âgé d'une trentaine d'années, il a fauché plusieurs personnes vendredi soir, faisant 4 blessés, dont 3 graves. Ivre, il roulait sans permis avec ses deux enfants à bord. Déjà condamné à 15 reprises, il était sous le coup d'un sursis probatoire. Attention, si vous aviez un vol prévu avec Royal Air Maroc, la compagnie suspend temporairement ses liaisons entre la France et le Maroc jusqu'au 30 mai, impactant notamment les lignes de Marseille, Lyon et Bordeaux vers Marrakech. En cause, la flambée du prix du kérosène liée à la guerre au Moyen-Orient. Et puis, nouveau bilan, après les frappes russes en Ukraine, l'offensive de la nuit de samedi à dimanche a fait au moins 4 morts et plus de 100 blessés dans la région de Kiev. Sur X, Emmanuel Macron a fermement condamné cette attaque et le recours au missile hypersonique, dénonçant une fuite en avant de Moscou.
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0: Et c'est reparti pour une semaine de quoi donc ? Une semaine de questions, une semaine pour découvrir des choses, pour apprendre des choses. Le quoi donc, c'est la question que Charlotte a préparée et qu'elle va maintenant nous poser. Découvrons ensemble le quoi donc de ce lundi.
1: À ce jour, le plus grand était de 175 km et ça s'est déroulé le 16 février 1980. Mais le plus grand quoi donc ?
0: Bon, allez-y pour vos propositions. Peut-être que vous connaissez la vraie bonne réponse. Peut-être que rien ne vous est passé par la tête ou juste une petite idée comme ça et vous vous êtes dit non, mais c'est nul, je veux pas envoyer un message pour ça. Si, ça nous intéresse. Mmh. Votre prénom, votre réponse, on découvre ça dans un instant. Redonne-nous le quoi donc, s'il te plaît.
1: À ce jour, le plus grand faisait 175 km et ça s'est déroulé un 16 février 1980. Mais le plus grand quoi donc ?

0: Et nous allons retrouver notre quoi donc. La deuxième partie est consacrée, vous le savez, à la découverte des propositions que vous nous avez envoyées, propositions de réponse. C'était pour répondre à la question que Charlotte a posée tout à l'heure. Charlotte, rappelle-nous s'il te plaît quel était ce fameux quoi donc.
1: Bien évidemment, on s'est intéressé aujourd'hui à quelque chose. Le plus grand qui s'est étendu sur 175 km et ça date du 16 février 1980. Mais le plus grand quoi donc?
0: On a Hugo qui propose le plus grand tour de circuit automobile.
1: Non.
0: Franck nous dit le plus grand trajet en voiture électrique et solaire.
1: Non plus.
0: Olivier qui nous dit que c'est la plus grande étape cycliste du Tour de France.
1: Non.
0: Sébastien propose le vol d'un ballon avec un carton envoyé par un enfant.
1: Non plus.
0: Et Lise nous dit le plus grand cordon humain.
1: Non, c'est pas ça.
0: Bon, c'est quoi la bonne réponse?
1: C'est le plus grand embouteillage de voitures au monde qui s'est étendu sur 175 km en France, entre Lyon et Paris, le 16 février 1980. Par contre, celui qui a duré le plus longtemps a eu lieu en Chine en août 2010 et a duré 12 jours.
0: 12 jours de bouchons.
1: T'imagines? Ouais.
0: J'espère qu'ils avaient des réserves dans la voiture pour tenir le coup parce que ça a dû être très long.
1: Carrément.

0: Il est temps de retrouver notre pourquoi du jour, premier rendez-vous de cette nouvelle semaine. Et nous avons Marion, qui est une auditrice de Radio 4, qui nous a envoyé une petite question sur notre page Facebook Radio 4. Marion qui se demande pourquoi on dit poser un lapin.
1: Alors on va revenir quelques années en arrière quand même. Hein.
0: D'accord.
1: À l'origine des lapins de foire, du Moyen-Âge en fait.
0: Ok.
1: À cette époque-là, au jeu du chamboule-tout, le lapin était le prix ultime. On pouvait le manger et garder sa fourrure, mais il était quasi impossible à obtenir puisque tout le monde payait pour essayer et échouait. Le lapin restait donc posé dans sa cage, devant les passants, toujours là, jamais gagné. Et puis après, au 19e siècle, l'expression change de registre. Faire un lapin devient le comportement du client d'une péripatéticienne qui part sans payer.
0: Ah.
1: Et après, finalement, le sens s'est élargi pour désigner tout rendez-vous manqué, le client qui ne vient pas, et donc le lapin posé devient métaphore du rendez-vous non honoré.
0: Très bien, d'où poser un lapin.
1: Exactement.

0: Madame, mademoiselle, monsieur.
1: Bonsoir à tous.
2: Et nous allons parler de ce qu'il y aura ce soir à la télévision pour terminer ce lundi. Et c'est la suite de la série L'été 36 qui a démarré lundi dernier justement sur TF1. Épisodes 3 et 4 qui seront à découvrir à partir de 21h10 ce soir sur TF1. Il y aura une série télé également sur France 2.
3: Bah oui, puisqu'on va retrouver ce soir Meurtre au paradis.
2: Sur France 3, c'est un film qui s'appelle Délicieux, qui dure à peu près 1h50. Et dans le casting, on retrouve Isabelle Carré, par exemple, Benjamin Laverne, Guillaume de Tonquédec et d'autres comédiens. C'est un film français, donc, encore une fois, ça s'appelle Délicieux. Sur Canal+, la série Paris Police 1910. Sur M6.
3: On aura Marié au premier regard pour ce soir.
2: C'est pas le dernier épisode en plus de ça?
3: Ah bon?
2: Je sais pas, je me demande.
3: J'en sais rien.
2: Ah bah, je pensais que t'étais plus renseigné que moi.
3: Non, je suis pas sûr, je sais pas.
2: Rendez-vous en tout cas sur la 6ème chaîne. Sur France 4, comédie musicale Made in France. Sur W9.
3: On va retrouver Independence Day pour ce soir.
2: Avec Will Smith, bien sûr. Sur TMC, Ready Player One, c'est un film qui dure 2h35. Il y aura sur TFX un magazine.
3: Appel d'urgence, incendie, urgence vitale, émission spectaculaire pour les pompiers de Lyon.
2: Et on va terminer avec la chaîne numéro 12, c'est-à-dire Gulli.
3: Le parc d'attractions préféré des Français, le parc Astérix. Ils sont fous du nouveau Grand 8.

0: Radio 4 dans le Lot-et-Garonne et en Dordogne pour ce lundi de Pentecôte. On est content de vous accompagner, même si c'est férié. Pour nous, c'est trop de plaisir. Et on va retrouver tout de suite notre Rodé Quiz.
1: Festival de Cannes pour aujourd'hui.
0: Ah, d'accord. Ok, très bien. Festival de Cannes. 5 questions sur ce rendez-vous annuel qui regroupe les plus grandes stars de la planète.
1: Bien sûr.
0: Festival de Cannes. Allons-y, première question.
1: Quel est le nombre de marches que gravissent les stars chaque soir pendant la montée? Il y en a 24 ou 38?
0: Des marches, ouais, à mon avis, il y en a 38.
1: 24.
0: C'est vrai?
1: Ouais, pas tant que ça, en fait. Hein.
0: Bah oui, c'est décevant, ouais. Alors qu'on a l'impression que cet escalier n'en finit pas.
1: C'est interminable.
0: 24 marches?
1: Ouais, c'est ça.
0: Ah, je suis déçu.
1: Pour quelle raison démarre le souhait d'organiser en France, un grand festival de ciné? C'est pour faire concurrence au festival de Berlin ou faire concurrence au festival de Venise?
0: C'est pour faire concurrence à la Mostra de Venise.
1: Eh ben, c'est une bonne réponse.
0: Et complète, t'as vu, j'ai sorti la Mostra de Venise.
1: Ouais, grave, il se l'est pété, un truc de fou. Hein.
0: Premier point marqué.
1: Ouais. Alors, en 1939, plusieurs villes sont candidates pour organiser ce futur festival international. Pourquoi c'est Cannes qui l'emporte? Parce que c'est la seule ville qui dispose d'une salle de projection de plus de 1000 places et d'un parc hôtelier. Ou alors c'est la seule ville disposant des plus prestigieux hôtels et palaces et de plusieurs salles de cinéma.
0: Je dirais la première proposition.
1: Une salle de projection de plus de 1000 places,
0: ouais.
1: Et un parc hôtelier, c'est oui. Une bonne réponse.
0: Allez, deuxième point.
1: Quelle ville devait accueillir normalement en mai 1939 ce premier festival? Est-ce que c'était Aix-les-Bains ou Biarritz?
0: J'ai envie de dire Biarritz.
1: Biarritz, c'est une bonne réponse.
0: Le festival de Biarritz, ça aurait été joli aussi, hein, à l'international.
1: C'est vrai.
0: C'est gagné pour aujourd'hui. Il ne reste plus qu'une question, la voici.
1: La ville de Cannes, eh bien, est finalement donc choisie, hein, pour ce festival.
0: Ah bon ?
1: Festival qui devait débuter le 1er septembre 1939. Mais stop, dès la première projection. Pourquoi ? Parce que les troupes allemandes pénètrent en Hongrie ou les troupes allemandes pénètrent en Pologne.
0: Je dirais en Pologne.
1: C'est une bonne réponse.
0: Allez, 4 points.
1: Bel et bien gagné pour aujourd'hui.

0: On vous remercie d'écouter Radio 4 pour ce lundi férié. Aujourd'hui, on va parler de tourisme. Et pour ça, Charlotte, on va faire un petit tour au Japon, d'accord ? Au Japon, ils vont frapper un grand coup pour relancer le tourisme. Quand on décide de faire ça, en général, on a une petite idée derrière la tête, d'accord ?
1: Ouais.
0: On fait pas juste comme ça une petite fête locale. Non, on fait un truc d'envergure. Figure-toi que dès le 7 juillet prochain, l'aéroport Noto Satoyama va officiellement se transformer en tout premier aéroport Pokémon
1: au
0: monde.
1: C'est pas vrai.
0: Oui, il va s'appeler le Noto Satoyama Pokémon With You Airport. Un projet un petit peu fou donc pour relancer le tourisme dans la péninsule de Noto qui était touchée par un séisme en 2024.
1: D'accord.
0: Et donc pour faire en sorte que les touristes reviennent, ils ont décidé de créer cet aéroport Pokémon. Enfin, c'est pas vraiment une création, c'est un aéroport existant qui va se transformer.
1: Marcher, hein.
0: Oui, alors, faudra pas imaginer un terminal gris, ennuyeux. Non. Il y aura un Pikachu géant qui va flotter dans l'atrium, pas moins de 111 Pokémon qui vont se cacher dans les recoins pour une session de chasse immersive et ça devrait durer jusqu'en septembre 2029.
1: Ah ouais, quand même.
0: Voilà, donc si vous aviez prévu d'aller faire un petit tour au Japon, attendez le 7 juillet prochain que cet aéroport soit officiellement rebaptisé.
1: Et puis après, vous allez y faire un tour, voir Pika et compagnie, quoi.
0: C'est ça. Bon, après, je ne suis pas du tout génération Pokémon, donc moi, c'est une info qui, par exemple, ne me fait ni chaud ni froid.
1: Mais à mon avis, il y en a qui pourraient quand même être mal intéressés.
0: Ça, c'est clair. Je vois ton œil qui pétille. Profitez bien de ce lundi férié avec Radio 4. Nous, on sera de retour demain, évidemment, comme on le fait tous les jours. Bisous à tous.
1: Bisous.
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2: Bon réveil, il est 7h. Bienvenue dans la matinale. Tout de suite, les infos.
4: Bonjour à tous. À la une de l'actualité, les températures exceptionnelles en France pour un mois de mai. Environ 34 degrés ont été relevés hier à Bergerac, un peu plus de 31 à Charleville-Mézières ou encore 30 degrés près de Brest. À Paris, le thermomètre a dépassé les 32 degrés. Météo France place désormais plusieurs départements de l'Ouest en vigilance jaune canicule. Une situation inédite aussitôt dans l'année. Et c'est dans ce contexte de forte chaleur que plusieurs incidents ont eu lieu hier. Un homme d'une cinquantaine d'années est décédé pendant une course à pied à Paris après un arrêt cardio-respiratoire. À Maison-Alfort, 10 coureurs ont été hospitalisés en urgence absolue lors du semi-marathon sans pronostic vital engagé. Et dans les Alpes-Maritimes, plusieurs participants à une course ont également été victimes de malaise. Ce drame sur les plages de Gironde ce week-end. Deux baigneurs sont morts emportés par les courants de Baïne à Lacano et Lège-Cap-Ferret. Depuis vendredi, 31 personnes ont été prises dans ces puissants courants marins sur le littoral girondin. Le parquet de Rennes a ouvert une enquête pour meurtre sur mineur de moins de 15 ans. Un enfant de 12 ans a été retrouvé décédé hier au pied d'un immeuble. Selon les premiers éléments, une serviette de bain mouillée était serrée autour de son cou. Les enquêteurs étudient notamment l'hypothèse de l'intervention d'un tiers. Faire semblant d'avoir compris une conversation, sourire sans avoir entendu ou éviter les endroits.

Un mot de foot, l'inquiétude pour Lionel Messi à moins de 3 semaines de la Coupe du Monde. L'attaquant argentin de l'Inter Milan est sorti prématurément cette nuit lors d'un match contre Philadelphie. L'Argentine débutera son mondial le 16 juin face au Nigeria. Et puis en basket, Victor Wembanyama a porté les Spurs cette nuit en finale de conférence Ouest NBA. San Antonio a largement dominé Oklahoma City 103 à 82 et revient à 2 victoires partout dans la série. Le Français a signé une très belle prestation avec 33 points marqués. Prochain rendez-vous, ce sera ce mardi dans l'Oklahoma pour le match 5 de la compétition. Voilà, c'est la fin de ce flash. Excellente journée à tous.

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2: On débute ces annonces par la rubrique divers. On vend un chariot élévateur de capacité 3 tonnes à réviser à petit prix. 6 chaises en fer forgé. On vend un frigo américain 150 euros. Des bocaux à vis et à caoutchouc d'un litre 20 euros les 30. Et on cherche un tracteur tondeuse autoporté. Dans la rubrique agriculture, on donne du foin bio sur pied à Montflanquin. Les véhicules, on vend un camion Ben Iveco 35-8 avec double cabine, il a 300 000 km, le prix 2500 euros. Et on vend un VTT pour adolescents. Les animaux, on vend des couples de canaris. En logement, on loue un appartement T2 au premier étage à Villeréal avec clim, le loyer 435 euros. Et on loue un appartement T3 à Essijac situé au premier étage, le loyer 410 euros. Et un auditeur salarié cherche à louer une maison avec 2 chambres à Saint-Sylvestre, Port-de-Paix et les alentours. Et on termine avec la rubrique emploi. Le Greta Agenais et Val-de-Garonne proposent une formation dans le secteur santé sociale pour un CAP accompagnement éducatif petite enfance au lycée Antoine Lomé à Agen pour la rentrée en septembre. Le groupement d'employeurs GE4733 recherche un usineur régleur fraiseur opérateur de commandes numériques à Villeneuve. Une auditrice cherche un emploi d'aide à la personne, ménage, accompagnement, préparation de repas, dans un rayon de 15 km autour de Saint-Georges. Un auditeur cherche à faire tous travaux de maçonnerie, plaque au plâtre, ossature, terrassement et assainissement, ainsi que charpente et couverture. Il accepte le chèque en points service. Et un auditeur de Villeneuve propose 6 services pour faire des petits travaux de bricolage et de jardinage.
1: Vous souhaitez utiliser ce service ?

0: Bélier, votre vie affective sera au devant de la scène. Sortez de votre réserve sans tarder.
1: Taureau,
0: votre potentiel de créativité est au top aujourd'hui. Notez les idées qui vous viennent spontanément et osez vous exprimer en toute liberté.
1: Gémeaux, vous avez besoin de recharger vos batteries et de privilégier davantage la qualité de votre sommeil.
0: Cancer, c'est en vous fiant à votre intuition et en vous montrant sûr de vous que vous saurez vous démarquer des autres.
1: Lion, en amour, votre courage légendaire fait de vous quelqu'un de volontaire en toute situation.
0: Vierge, vous n'aurez plus aucun mal à dormir. Si votre journée est bien remplie, vous jouirez d'une saine fatigue.
1: Balance, vous trouvez les mots justes, vous êtes réceptif aux tentatives d'approche.
0: En deux mots, tout va bien.
1: Scorpion, ne vous figez pas sur vos positions, même si, objectivement, elles vous semblent excellentes.
0: Sagittaire, vous apportez aujourd'hui une touche de glamour dans votre quotidien et vous vous laissez porter par les flots.
1: Capricorne, vous faites des rencontres imprévues qui vous mèneront vers des histoires constructives.
0: Verseau, vous avez besoin d'évacuer vos tensions accumulées. L'idéal serait de vous consacrer à une activité artistique ou créatrice.
1: Poisson, tout semble réuni pour que vous puissiez enfin prendre conscience de votre fort potentiel de séduction.
0: Passez tous une magnifique journée.

0: être ce lundi matin. La semaine redémarre avec un coup d'œil de suite sur l'actualité.
1: L'essentiel de l'actualité avec cette vigilance jaune canicule étendue à 13 départements de l'Ouest pour ce lundi. Météo France qui alerte sur un épisode de chaleur précoce et historique avec des températures grimpant de 9 à 12 degrés au-dessus des normales de saison. Le pic est attendu d'ici mercredi avec des records absolus pour un mois de mai. Le chauffard impliqué dans le rassemblement illégal de Tuning à Reims, mis en examen, est placé en détention provisoire. Âgé d'une trentaine d'années, il a fauché plusieurs personnes vendredi soir, faisant 4 blessés, dont 3 graves. Ivre, il roulait sans permis avec ses 2 enfants à bord. Déjà condamné à 15 reprises, il était sous le coup d'un sursis probatoire. Attention, si vous aviez un vol prévu avec Royal Air Maroc, la compagnie suspend temporairement ses liaisons entre la France et le Maroc jusqu'au 30 mai, impactant notamment les lignes de Marseille, Lyon et Bordeaux vers Marrakech. En cause, la flambée du prix du kérosène lié à la guerre au Moyen-Orient. Et puis, nouveau bilan après les frappes russes en Ukraine. L'offensive de la nuit de samedi à dimanche a fait au moins 4 morts et plus de 100 blessés dans la région de Kiev. Sur X, Emmanuel Macron a fermement condamné cette attaque et le recours au missile à hypersonique, dénonçant une fuite en avant de Moscou. 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
0: Il est 7h34. Bienvenue ce lundi matin, nous sommes le 25 mai. Toute l'info locale ici en Lot-et-Garonne et en Dordogne dans votre journal. Pierre-Anthony Épinette. Bonjour Pierre-Anthony.
7: Bonjour Christophe et bonjour à tous dans l'actualité de ce lundi. D'abord, retour bien sûr sur les faits divers du week-end. Ils ont malheureusement été assez nombreux. D'abord, ce motard de 30 ans grièvement blessé dans un accident de la route survenu hier. C'était en début de soirée à Bonne-Encontre près d'Agen. Selon les premiers éléments, le conducteur serait seul en cause dans cette sortie de route et sous la violence du choc, il a terminé sa course dans le jardin d'une habitation. Pris en charge par les secours, puis médicalisé sur place, il a dû être héliporté depuis le centre hospitalier d'Agen vers le CHU Pellegrin de Bordeaux. La circulation a été totalement interrompue le temps de l'intervention des secours. Un motard de 54 ans, également grièvement blessé dans un accident survenu une nouvelle fois hier, vers 13h. Cette fois, c'était à Beauville. Le quinquagénaire, seul impliqué, a été là aussi pris en charge par les pompiers et le SAMU. Et au vu de la gravité de ses blessures, un hélicoptère s'est posé sur le stade de foot de La Roque-Timbo pour prendre en charge le quinquagénaire qui a ensuite été transporté vers le CHU Pellegrin de Bordeaux. Retour sur ce procès survenu devant la cour d'assises de Lot-et-Garonne, devant la cour criminelle. Nabil, 43 ans, a raconté l'agression dont il a été victime en mars 2024 sur fond de trafic de stupéfiants. L'homme est aujourd'hui handicapé à vie et il accuse un groupe de l'avoir enlevé à Castelmoron avant d'être roué de coups dans un bois à Martillac. Cinq jeunes Girondins comparaissent donc jusqu'au 27 mai pour enlèvement en bande organisée suivi de mutilation. La victime, qui marche désormais avec une canne, souffre de lourdes séquelles physiques et cognitives. Après 6 mois d'hospitalisation, les accusés contestent toujours avoir participé aux violences commises dans la forêt. Une enquête pour corruption secoue la gendarmerie et le monde automobile en Lot-et-Garonne. En fait, un gendarme et le patron d'un garage ont été mis en examen puis placés sous contrôle judiciaire. Les investigations menées depuis 6 mois par la section de recherche de Bordeaux portent notamment sur des consultations illégales de fichiers de police entre 2024 et 2025. Le gendarme est poursuivi pour corruption passive, détournement de fichiers et faux en écriture publique. Le chef d'entreprise, qui est le patron de ce garage du Villeneuve, mais qui est également conseiller municipal à Fumel, est soupçonné d'avoir obtenu des informations protégées contre des avantages. Les deux hommes ont interdiction d'entrer en contact et l'enquête se poursuit sous commission rogatoire. On va terminer avec la météo et ses records de température qui sont attendus pour ce lundi en Dordogne. Ce sera le cas un petit peu partout parce que ce sera valable également en Lot-et-Garonne. Mais le record de chaleur qui date de l'an dernier a été battu à Bergerac par exemple hier avec 33,8 degrés. Et aujourd'hui, on attend par endroit jusqu'à 36,5. Donc il est probable que ce lundi de l'Ascension soit la journée la plus chaude que Météo France n'ait jamais pu mesurer depuis l'ouverture des stations dans les années 30. Voilà, c'est là-dessus que se referme cette édition. Merci à toutes et à tous de l'avoir suivi.
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7: Et comme je vous le disais, il va faire très beau et très chaud. Dès ce matin, on a des températures au lever du jour aux alentours de 18 degrés. Et puis dans l'après-midi, donc, on parle de températures de l'ordre de 34 à l'ombre. 33-34 à l'ombre sur une large part du département. On est clairement en avance en soirée en plein mois d'août. Avec des ressentis à l'air ambiant autour de 35-36 degrés. Et évidemment, au soleil, ça cogne, vous l'aurez remarqué. Demain, ce sera exactement la même chose. Exactement la même chose avec une journée nouvelle fois très très chaude et des températures qui vont même aller à 35, ça c'est à Nérac demain après-midi ainsi qu'à Villeréal. On aurait des 35 à l'ombre et des 37 ressentis. Il va véritablement faire extrêmement chaud. Mercredi ce sera absolument pareil et ça va continuer comme ça et dérouler sur ces standards-là normalement jusqu'à la fin de la semaine. Pas de pluie en perspective.
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0: 7h38, voici le carnet de Radio 4.
7: À peine d'âgenais, Joël, Marie, Véronique, Marie-Françoise, ses enfants et leurs conjoints Thomas, Clément, Manon et Robin, ses petits-enfants, ses arrière-petits-enfants, famille Lessal, Trécani et Rivaillé, profondément touchés par les marques de sympathie qui leur ont été témoignées lors du décès de Madame Claudette Jeanne Lessal, née Coste, remercie toutes les personnes qui se sont associées à leur deuil et la famille souhaite remercier plus particulièrement les personnels de l'UNA de peine d'âgenais et de l'EHPAD de Tournon. À Fumel et à peine d'âgenais, Alain et Isabelle, Frédéric, Jean Jean-Luc, ses fils et sa belle-fille, ses petits-enfants et arrière-petits-enfants, ses beaux-enfants, ses frères et sœurs, profondément touchés par les marques de sympathie qui leur ont été témoignées lors du décès de M. André Siret, remercie toutes les personnes qui se sont associées à leur deuil et particulièrement l'ensemble du personnel de l'hôpital de Fumel. À Montoriol et à Sérignac-Péboudou, ses enfants, petits-enfants et arrière-petits-enfants, profondément touchés par les marques de sympathie qui leur ont été témoignées lors du décès de Mme Renée Promis, remercie toutes les personnes qui se sont associées à leur deuil, ainsi que le SIAD et l'ADMR de Cassionès pour leurs bons soins et leur dévouement. À Ferensac, son époux Bernard, ses enfants Christophe, Béatrice, Myriam, Noël et leurs conjoints, ses petits-enfants et arrière-petits-enfants, profondément touchés par les marques de sympathie qui leur ont été témoignées lors du décès de Mme Danielle Delamarlière, René Guérin, remercie toutes les personnes qui se sont associées à leur deuil. La famille remercie particulièrement le personnel de l'EHPAD de Cassionès pour leur gentillesse, leur accompagnement et leurs bons soins. À Trentel, ses enfants, ses petits-enfants, sa belle-fille, sa compagne et son ex-épouse, profondément touchés par les marques de sympathie qui leur ont été témoignées lors du décès de M. Jean-Claude Bonnour, remercie toutes les personnes qui se sont associées à leur deuil.
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0: Benson Boone à l'instant sur Radio 4, Beautiful Things, 7h43. Bonjour et bon lundi. La semaine redémarre pour certains, d'autres prolongent leur week-end. Bon courage en tout cas si vous reprenez le chemin du boulot ce matin. Comme nous, on vous accompagne jusqu'à midi dans cette matinale. Au programme tout à l'heure, 8h20, nous recevrons Benoît Jarige.
1: Oui, c'est le président de MSM. MSM, qu'est-ce que c'est ? C'est Mardi Soir à Montpazier. C'est une association qui, pour le coup, ne propose pas une animation mardi soir. Mais aujourd'hui, ce lundi de l'Ascension, c'est le salon des vins bio. Ça s'appelle Grappe en Folie. C'est à Montpazier toute la journée de 11h à 18h et on en parle.
0: Au programme également, le festival Jazz Pourpre Périgord qui se déroule jusqu'au 31 mai.
1: Oui, on va l'évoquer avec Jean-Claude Marron. Ce festival, il a d'ores et déjà débuté et on va en prendre plein les oreilles jusque pendant encore une dizaine de jours.
0: Et on parle déjà du week-end prochain, on va faire la fête du côté de Tézac.
1: La traditionnelle fête de Tézac avec plein d'animations une nouvelle fois ce week-end. C'est avec Claudette Robert qu'on en parle, c'est la présidente du Club des Loisirs.
0: Évidemment, on n'oublie pas les petites annonces, 8h10 et 9h10, l'horoscope de Sophie tout à l'heure à 9h20. Tom Kazak pour les pronostics du Quintet et votre magazine des sports. Rendez-vous tout à l'heure entre 11h et midi avec Sébastien Morez. Voilà le programme de votre matinale et toujours bien sûr de la bonne humeur, des infos et de la bonne musique pour vous sur Radio 4. Coldplay tout de suite pour la suite. Bon réveil, Adventure of the Lifetime.

0: Adventure for a Lifetime, les Coldplay, 7h48 sur Radio 4. Bienvenue. Des rendez-vous pour ce lundi de Pentecôte avec tout d'abord la société de chasse de Tourtrez qui organise un bal trap sur trois pas de tir aujourd'hui de 9h à 19h. Ça déballe du côté de Pendagenet en ce moment. L'association des Trois Portes propose son vide-grenier brocante dans le bourg avec une ambiance guinguette toute la journée. N'oubliez pas votre petite bouteille d'eau et votre ombrelle. Hein. Aujourd'hui, il va faire chaud du côté de Pendagenet. Le comité des fêtes de Fumel organise un loto bingo. C'est à partir de 14h30 cet après-midi à la salle Jean Goujon. Et puis la FNACA de Miramont de Guyenne organise un thé d'encens ce lundi animé par Véronique Pommiès à partir de 14h30. C'est à la salle Gambetta de Miramont de Guyenne. 7h48, Miley Cyrus arrive dans un instant après la pub avec Flowers.
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Flowers, Miley, Cyrus, bonjour à tous et bienvenue au réveil ce matin sur Radio 4. Nous sommes le lundi 25 mai, le soleil pointe le bout de son nez. Toute l'équipe est ravie de vous accompagner pour attaquer cette nouvelle semaine de bon pied. Aujourd'hui, on sort le grand jeu pour célébrer les Sophies. On pense aussi bien sûr à toutes les Sophia, les Sonia, les Sophia avec un PH et les F. C'est votre journée, alors vous pouvez monter le son aujourd'hui les Sophies.

Je vous rappelle que vous avez rendez-vous à Miramont de Guyenne avec la FNACA qui organise un thé dansant animé par Véronique Pommiès. C'est à 14h30 à la salle Gambetta. Il y a deux autres bals organisés ce dimanche. Les aînés du Mont Pujol vous proposent également ce thé dansant dimanche après-midi, donc à la salle du Palais. C'est avec l'orchestre de l'Empire. Et puis, il y a aussi le comité des fêtes de Vert de Biron qui organise toujours dimanche après-midi, 14h30, un thé dansant animé par l'orchestre de Jackie Bruel. Si vous souhaitez plus de précisions, vous pouvez bien sûr contacter votre radio ce matin au 05 53 36 60 50. Bienvenue, bon réveil, il est 8h.

0: Lundi matin 25 mai. Avec Julie Pierret, bonjour.
1: Bonjour à tous, à la une de l'actualité, les températures exceptionnelles en France pour un mois de mai. Environ 34 degrés ont été relevés hier à Bergerac, un peu plus de 31 à Charleville-Mézières ou encore 30 degrés près de Brest. À Paris, le thermomètre a dépassé les 32 degrés. Météo France place désormais plusieurs départements de l'Ouest en vigilance jaune canicule, une situation inédite aussitôt dans l'année. Et c'est dans ce contexte de forte chaleur que plusieurs incidents ont eu lieu hier. Un homme d'une cinquantaine d'années est décédé pendant une course à pied à Paris après un arrêt cardio-respiratoire. À Maison-Alfort, 10 coureurs ont été hospitalisés en urgence absolue lors du semi-marathon sans pronostic vital engagé. Et dans les Alpes-Maritimes, plusieurs participants à une course ont également été victimes de malaise. Ce drame sur les plages de Gironde, ce week-end, deux baigneurs sont morts emportés par les courants de Baïne à Lacanau et Lège-Cap-Ferret. Depuis vendredi, 31 personnes ont été prises dans ces puissants courants marins sur le littoral girondin. Le parquet de Rennes a ouvert une enquête pour meurtre sur mineur de moins de 15 ans. Un enfant de 12 ans a été retrouvé décédé hier au pied d'un immeuble. Selon les premiers éléments, une serviette de bain mouillée était serrée autour de son cou. Les enquêteurs étudient notamment l'hypothèse de l'intervention d'un tiers. Faire semblant d'avoir compris une conversation, sourire sans avoir entendu ou éviter les endroits bruyants. Ce sont des réflexes devenus très fréquents chez des Français, d'après une étude OpinionWay. Julie Pierret.
2: Oui, près de 7 Français sur 10 cachent leurs difficultés à entendre et le phénomène touche particulièrement les plus jeunes. 3 quarts des moins de 35 ans disent dissimuler leurs problèmes d'audition, souvent par peur du regard des autres ou de l'image associée aux appareils auditifs. Les spécialistes parlent désormais de passing auditif, un comportement qui peut avoir des conséquences importantes sur la vie sociale. Certains évitent les restaurants, parlent moins en groupe ou renoncent carrément à certaines sorties.
1: Merci Julie.

0: Le prochain rendez-vous avec l'information, c'est à 8h30 avec l'info locale et le journal. Préparez-vous à une journée de pure canicule. Si vous pensiez avoir eu chaud hier, ce lundi pousse le curseur encore un petit peu plus haut. Le relevé est étouffant. Hein. Vous allez avoir chaud encore aujourd'hui. Le soleil va régner sans partage du matin jusqu'au soir dans un ciel totalement dégagé de tout nuage. Les températures en gagnent encore un petit degré. Après un réveil doux entre 12 et 14 degrés, le thermomètre va s'affoler cet après-midi pour atteindre 30 voire 32 degrés de manière totalement généralisée sur tout le département. Bon courage, hein. Pensez à bien vous désaltérer, bien sûr. Vous prenez une petite ombrelle, quelque chose pour vous rafraîchir. Vous restez à l'ombre, hein, évidemment. Et puis, Pierre-Anthony, on évite de faire des efforts en plein après-midi.
1: On met une casquette.
0: Dis bon. 8h03, la suite de votre réveil en musique. Les petites annonces arrivent dans quelques minutes et on démarre dans un instant avec James Blunt sur Beautiful.

vous vous demandez d'où vient le joli prénom de Sophie. En fait, la Sophie aujourd'hui. Il faut faire un petit voyage du côté de la Grèce antique. Sophie vient tout simplement du mot Sophia qui signifie la sagesse, rien que ça. Porter ce prénom, c'est donc avoir un petit supplément d'esprit et de clairvoyance au quotidien. Alors comment sont les Sophies qui partagent notre vie et qui nous écoutent ce matin? Eh bien on dit souvent qu'elles sont des femmes au grand cœur, particulièrement dévouées pour leurs proches. Elles possèdent une intuition incroyable et un charme naturel qui ne laisse personne indifférent. Bref, si vous avez une Sophie dans votre entourage, profitez-en pour lui faire un énorme bisou et lui envoyer un petit message. Aujourd'hui, ça fait toujours plaisir. Une excellente fête à toutes les Sophies.

0: Il est Sophia qui nous écoute ce matin. Passez une magnifique journée de lundi, pleine de douceur, de réussite et de chaleur. La musique revient dans un instant. 8h07, on écoutera Harry Styles.
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Harry Styles, As It Was, 8h13 sur Radio 4, le monde. Jeter un petit coup d'œil sur les bonnes affaires du jour. Voici vos petites annonces et on débute avec la rubrique d'hiver. Il y a à vendre ce matin du bois de chauffage de chêne et de châtaignier coupé en 1 mètre ou en 50 cm. Bah oui, il faut prévoir hein, pour l'hiver prochain. 6 chaises de salle à manger en simili-cuir, une remorque de voiture 500 kg de marque Trigano de 1,55 m par 1 m avec roue de secours au prix de 400 euros. En agriculture, à vendre du foin en bottes rondes de 2025 à grande quantité avec possibilité de livraison. À vendre également une herse rotative de 4 mètres, une herse rotative de 3 mètres avec rouleau packer et possibilité de relevage hydraulique. Un hangar métallique est d'environ 1500 mètres carrés démonté. Le prix de ce hangar est de 5500 euros. On cherche également de la paille de blé en grosses bottes carrées. Un éleveur cherche entre 10 et 15 hectares de luzerne sur pied sur le secteur de Villeréal ou bien Montflanquin. Et on termine avec le véhicule à vendre, c'est un scooter ride pour pièces. Voilà pour vos annonces de ce lundi matin. Si l'une d'entre elles vous intéresse, eh bien vous appelez votre radio ce matin au 05 53 36 60 50. On se retrouve tout à l'heure, 9h10, pour un autre rendez-vous avec ces bonnes affaires.

sorti en 2024. Ce duo événement marque la rencontre entre deux artistes, auteurs-compositeurs parmi les plus populaires de leur génération, mélangeant pop acoustique et émotions sincères. Call On Me parle du soutien, de l'amitié, de la présence dans des moments importants. Le titre que l'on peut traduire par « Tu peux compter sur moi ». Vianney à l'instant et Ed Sheeran. Petite pause pour vous dire que à 8h17, eh bien, dans un instant, nous recevrons Benoît Jarige, le président de MSM, qui veut dire mardi soir à Montpazier, le salon des vins bio intitulé Grappes en folie. C'est aujourd'hui de 11h et 18h. On en parle dans quelques minutes sur votre radio. Ce sera juste après Keane. Everybody changing dans votre matinale.

0: Everybody's Changing, c'était les Queen Kin à l'instant sur Radio 4. Il est 8h21. Premier invité de notre matinale ce lundi 25 mai, il s'appelle Benoît Jarige, c'est le président Pierre-Anthony de MSM.
1: Oui, mardi soir à Montpazier, et en l'occurrence c'est une journée de lundi qui est proposée à Montpazier. Troisième édition en ce lundi de Pentecôte du Salon des vins bio intitulé Grappes en folie, des rencontres vigneronnes avec barbecue et buvette. Une belle journée festive aujourd'hui de 11h à 18h, Benoît Jarige.
2: À Montpazier, il fait beau, on a de la chance. Sur la place de l'église, à l'ombre des arbres, on a invité une vingtaine de vignerons, de Bergerac et d'ailleurs. Il y a du Cahors, il y a du Bordeaux, il y a du Duras, il y a un gars du Languedoc aussi qui fait toute cette route pour venir nous voir et qui nous font déguster leurs cuvées, leurs nouveaux millésimes, voilà, pour qu'on les rencontre. Et puis voilà. Donc le concept, ça va bien se passer, hein, c'est oui. Bon enfant. Mmh. Et puis il y a deux possibilités. Soit on arrive comme ça à Montpazier, on rencontre directement les vignerons et on ne veut pas goûter le vin, ce qui est dommage, mais on veut acheter cette bouteille là parce que ce vigneron, on le connaît, on connaît sa bouteille, prend la bouteille et puis voilà. Ou alors on arrive, on sait pas trop ce qu'on veut et tout ça. On va avoir le stand de l'association, on achète un verre de dégustation, un verre à vin. Hein. En plus, cette année, ils sont jolis, on a mis le paquet là-dessus. On achète un verre de dégustation. Une fois qu'on a ce verre vide, eh bien, on va voir les vignerons que l'on veut que l'on connaît
1: et
2: pas.
1: On déguste.
2: Et que, voilà, on tend le verre, il nous remplit un peu le verre et on goûte. Et le vin qui nous plaît, eh bien, on peut l'acheter. Le vin qui ne nous plaît pas, eh bien, ce sera une prochaine fois. Et puis voilà.
1: Donc, ce sont des rencontres vigneronnes. Ça se passe avec barbecue et buvette tout au long de cette journée. En plus, il va faire chaud. Vous avez de la chance. Peut-être un peu trop, finalement.
2: Peut-être un petit peu trop, mais bon, après la buvette, alors vous inquiétez pas, la buvette, il y a beaucoup de, il y a que de l'eau, donc voilà, c'est pour se réhydrater, pour se rincer un petit peu, et pour voilà, parce que le vin, c'est à force, c'est un peu compliqué, mais c'est plus agréable de faire grappe en folie comme ça sous le soleil que sous la pluie, hein, quand même.
1: Vous aviez prévu un repli sous les halles si jamais il y avait mauvais temps, ce sera pas le cas, donc ça va se passer place de l'église à Montpazier, une vingtaine donc de viticulteurs bio venus du Grand Sud-Ouest et même un peu plus du Languedoc pour un. Merci beaucoup Benoît Jarige. Je rappelle que ce salon des vins bio Grappes en folie, ça se passe toute la journée, c'est de 11h à 18h et c'est donc à Montpazier. À bientôt, merci.
2: À très bientôt, bonne journée et passez nous voir si vous voulez.

0: sorti en 2005, hein. Petit titre poétique et mélancolique de Raphaël à l'instant, c'était Caravane sur Radio 4, il est 8h28. Excellente matinée à toutes et à tous, à suivre le journal dans un instant.
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0: Bienvenue ce lundi matin, nous sommes le 25 mai. Toute l'info locale ici en Lot-et-Garonne et en Dordogne dans votre journal. Pierre-Anthony Épinette, bonjour Pierre-Anthony.
18: Bonjour Christophe et bonjour à tous dans l'actualité de ce lundi. D'abord, retour bien sûr sur les faits divers du week-end. Ils ont malheureusement été assez nombreux. D'abord, ce motard de 30 ans grièvement blessé dans un accident de la route survenu hier. C'était en début de soirée à Bonne-Encontre près d'Agen. Selon les premiers éléments, le conducteur serait seul en cause dans cette sortie de route et sous la violence du choc, il a terminé sa course dans le jardin d'une habitation. Pris en charge par les secours, puis médicalisé sur place, il a dû être héliporté depuis le centre hospitalier d'Agen vers le CHU Pellegrin de Bordeaux. La circulation a été totalement interrompue le temps de l'intervention des secours. Un motard de 54 ans, également grièvement blessé dans un accident survenu une nouvelle fois hier, vers 13h cette fois, c'était à Beauville. Le quinquagénaire, seul impliqué, a été là aussi pris en charge par les pompiers et le SAMU. Et au vu de la gravité de ses blessures, un hélicoptère s'est posé sur le stade de foot de La Roque-Timbo pour prendre en charge le quinquagénaire qui a ensuite été transporté vers le CHU Pellegrin de Bordeaux. Retour sur ce procès survenu devant la cour d'assises de Lot-et-Garonne, devant la cour criminelle. Nabil, 43 ans, a raconté l'agression dont il a été victime en mars 2024 sur fond de trafic de stupéfiants. L'homme est aujourd'hui handicapé à vie et il accuse un groupe de l'avoir enlevé à Castelmoron avant d'être roué de coups dans un bois à Martillac. Cinq jeunes Girondins comparaissent donc jusqu'au 27 mai pour enlèvement en bande organisée suivi de mutilation. La victime, qui marche désormais avec une canne, souffre de lourdes séquelles physiques et cognitives après 6 mois d'hospitalisation. Les accusés contestent toujours avoir participé aux violences commises dans la forêt. Une enquête pour corruption secoue la gendarmerie et le monde automobile en Lot-et-Garonne. En fait, un gendarme et le patron d'un garage ont été mis en examen puis placés sous contrôle judiciaire. Les investigations menées depuis 6 mois par la section de recherche de Bordeaux portent notamment sur des consultations illégales de fichiers de police entre 2024 et 2025. Le gendarme est poursuivi pour corruption passive, détournement de fichiers et faux en écriture publique. Le chef d'entreprise, qui est le patron de ce garage du Villeneuve, mais qui est également conseiller municipal à Fumel, est soupçonné d'avoir obtenu des informations protégées contre des avantages. Les deux hommes ont interdiction d'entrer en contact et l'enquête se poursuit sous commission rogatoire. On va terminer avec la météo et ses records de température qui sont attendus pour ce lundi en Dordogne. Ce sera le cas un petit peu partout parce que ce sera valable également en Lot-et-Garonne. Mais le record de chaleur qui date de l'an dernier a été battu à Bergerac par exemple hier avec 33,8 degrés. Et aujourd'hui on attend par endroits jusqu'à 36,5. Donc il est probable que ce lundi de l'Ascension soit la journée la plus chaude que Météo France n'ait jamais pu mesurer depuis l'ouverture des stations dans les années 30. Voilà, c'est là-dessus que se referme cette édition. Merci à toutes et à tous de l'avoir suivi.
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18: Et comme je vous le disais, il va faire très beau et très chaud. Dès ce matin, on a des températures au lever du jour aux alentours de 18 degrés. Et puis dans l'après-midi, donc, on parle de températures de l'ordre de 34 à l'ombre, 33-34 à l'ombre sur une large part du département. On est clairement en avance en soirée en plein mois d'août avec des ressentis à l'air ambiant autour de 35-36 degrés. Et évidemment, au soleil, ça cogne, vous l'aurez remarqué. Demain, ce sera exactement la même chose. Exactement la même chose avec une journée nouvelle fois très très chaude et des températures qui vont même aller à 35, ça c'est à Nérac demain après-midi ainsi qu'à Villeréal. On aurait des 35 à l'ombre et des 37 ressentis. Il va véritablement faire extrêmement chaud. Mercredi ce sera absolument pareil et ça va continuer comme ça et dérouler sur ces standards là normalement jusqu'à la fin de la semaine. Pas de pluie en perspective.
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18: À peine d'âge né, Joël, Marie, Véronique, Marie-Françoise, ses enfants et leurs conjoints Thomas, Clément, Manon et Robin, ses petits-enfants, ses arrière-petits-enfants, famille Lessalle, Trécani et Rivaillé, profondément touchés par les marques de sympathie qui leur ont été témoignées lors du décès de Madame Claudette Jeanne Lessalle, née Coste, remercie toutes les personnes qui se sont associées à leur deuil et la famille souhaite remercier plus particulièrement les personnels de l'UNA de peine d'âge né et de l'EHPAD de Tournon. À Fumel et à peine d'âge né, Alain et Isabelle, Frédéric, Jean Luc, ses fils et sa belle-fille, ses petits-enfants et arrière-petits-enfants, ses beaux-enfants, ses frères et sœurs, profondément touchés par les marques de sympathie qui leur ont été témoignées lors du décès de M. André Siré, remercie toutes les personnes qui se sont associées à leur deuil et particulièrement l'ensemble du personnel de l'hôpital de Fumel. À Montoriol et à Sérignac-Péboudou, ses enfants, petits-enfants et arrière-petits-enfants, profondément touchés par les marques de sympathie qui leur ont été témoignées lors du décès de Mme Renée Promisse, remercie toutes les personnes qui se sont associées à leur deuil ainsi que le SIAD et l'ADMR de Cassionès pour leurs bons soins et leur dévouement. À Ferensac, son époux Bernard, ses enfants Christophe, Béatrice, Myriam, Noël et leurs conjoints, ses petits-enfants et arrière-petits-enfants, profondément touchés par les marques de sympathie qui leur ont été témoignées lors du décès de Madame Danielle Delamarlière, René Guérin, remercie toutes les personnes qui se sont associées à leur deuil. La famille remercie particulièrement le personnel de l'EHPAD de Cassionès pour leur gentillesse, leur accompagnement et leurs bons soins. À Trentel, ses enfants, ses petits-enfants, sa belle-fille, sa compagne et son ex ex-épouse, profondément touché par les marques de sympathie qui leur ont été témoignées lors du décès de M. Jean-Claude Bonnour, remercie toutes les personnes qui se sont associées à leur deuil.
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Clash, Christophe Maé à l'instant sur Radio 4. Bonne matinée, bienvenue, 8h40. On salue ce matin les commerçants, les exposants présents du côté de Pendagenet. C'est le vide-grenier aujourd'hui dans le village avec une belle ambiance guinguette, de bonnes affaires, des objets à chiner, toute la convivialité qui fait le charme de ces rendez-vous locaux. Rendez-vous également pour ce mardi du côté des randonnées. L'association Randomarche de Pendagenet partira mardi matin sur les sentiers de Sauvagnas. Les randonneurs du Villenevois, eux, se rendront à Boulevet, au Boulevet. Hein. C'est dans le Lot ce mardi matin. Mardi soir, le club de football de Sainte-Sabine vous propose son loto à la salle des fêtes. Et puis le club des supporters du club de rugby vous propose également son loto hebdomadaire. C'est à la salle polyvalente d'Aimé ce mardi soir. Vous pouvez bien sûr nous appeler si vous souhaitez plus de précisions sur l'un de ces rendez-vous. Le numéro, c'est le 05 53 36 60 50. Et c'est Sophie qui vous répond aujourd'hui. N'oubliez pas d'ailleurs de lui souhaiter une bonne fête ce lundi 25 mai. Pour la suite de votre matinée, ça se passe avec Tina Turner tout de suite, The Best et France Gall dans quelques minutes.

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1: 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Bonjour à tous. À la une de l'actualité, les États-Unis assurent qu'un accord avec l'Iran reste envisageable dès aujourd'hui pour mettre fin au conflit au Moyen-Orient. Washington et Téhéran poursuivent leurs discussions autour d'un compromis qui permettrait notamment la réouverture du détroit d'Ormuz. En parallèle, les marchés réagissent positivement à cette annonce. Les prix du pétrole sont en nette baisse ce matin. Le prix du baril repasse sous les 100 dollars. La vigilance jaune canicule est étendue à 18 départements ce lundi, dont Paris et la Petite Couronne. Météo France évoque un épisode de chaleur précoce et remarquable, avec des températures pouvant atteindre jusqu'à 35 degrés sur la moitié nord du pays et 36 dans le sud-ouest. Il faudra attendre la fin de la semaine pour une baisse des températures. 15 supporters impliqués dans les violences en marge de la finale de la Coupe de France entre Nice et Lens ont été mis en examen et placés sous contrôle judiciaire. Les faits remontent à jeudi soir à Paris lors d'une bagarre entre groupes de supporters. 7 personnes avaient été blessées. Les suspects ont notamment interdiction de se rendre en Île-de-France et dans les enceintes sportives. Les délais sont encore trop longs en France pour obtenir un rendez-vous médical. 42 jours en moyenne pour consulter un cardiologue, 32 jours pour un dermatologue. C'est simple, plus de 70% des rendez-vous dans ces spécialités sont obtenus au-delà d'une semaine. Conséquence, certains patients renoncent à se soigner. Anne Bellu est dermatologue dans le Grand Est. Elle assure qu'il n'y a pas assez de spécialistes à cause du numerus clausus en faculté de médecine et d'une population vieillissante.
2: Plus de travail et moins de main-d'œuvre. Une population en même temps qui vieillit et qui augmente encore la quantité de travail. Nous, on fait autant que nous pouvons. Si vous vous imaginez bien, nous sommes médecins, nous sommes là pour soigner. Ce n'est pas une situation qui nous satisfait de voir que l'accès aux soins est compliqué. Il y a un certain nombre de problèmes dermatologiques qui peuvent être traités par le médecin généraliste. Le parcours de soins du patient, c'est d'abord d'aller voir son médecin généraliste qui traitera un certain nombre de choses et qui aura recours au dermatologue quand il estimera en avoir besoin, si vous voulez. Si vous demandez aux gens s'ils ont eu du renoncement aux soins, c'est aussi parfois parce qu'il n'y avait pas besoin d'avoir accès au dermatologue.
1: Propos recueillis par Myline Desbacq. Enfin en tennis, la suite de Roland-Garros, et pour l'instant c'est compliqué pour les Français. Sur 12 joueurs tricolores, 10 ont été éliminés au premier tour. Et ça continue aujourd'hui avec entre autres Arthur Rinderknecht, Luca von Hache ou encore Gaël Monfils qui va disputer

100 mètres de la piste en gazon, la location sera de 50 900 euros et le départ prévu vers 13h55. En tête de notre sélection, le 7, où Tedesco confie à Marie Vélon, il ne devrait plus tarder à refaire parler de lui, alors pourquoi pas ce lundi? Suivi du 12, Bohemian Rhapsody, qui va découvrir la piste du jour avec de légitimes ambitions. Le DJ Spirit sur la montante actuellement. Le 2, Dubala doit être racheté impérativement. Et enfin le 5, comme quoi sera le choix de Christophe Soumillon dans cette compétition. Il complétera notre sélection. Une sélection que vous pouvez retrouver sur ma chaîne YouTube Tom Kazak, les pronostics hippiques avec mes dernières minutes. Donc notre choix aujourd'hui, premier le 7, Trou Tedesco. Second le 12, Bohemian Rhapsody. Troisième le 10, Joy Spirit. Quatrième le 9, Dubala. Cinquième le 5, comme quoi le second choix le 4, l'As. Et le 2, et à vous la fortune.

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On s'est laissé porter par la voix d'Adèle à l'instant. Elle est belle, cette chanson. Easy on me, 9h14 sur Radio 4. Bon lundi, nous sommes le 25 mai aujourd'hui. Voici vos petites annonces. On s'intéresse aux animaux pour débuter. Il y a aujourd'hui à donner 2 chattes Isabelle sevrées. Elles sont âgées de 8 semaines. On donne également 3 chatons. En logement, à louer un appartement T2. Il est situé au premier étage à Villeréal avec la clim. Loyer 435 euros. À louer également un appartement T3 à Issijac, situé au premier étage, également loyer 410 euros. Et puis un auditeur salarié cherche à louer une maison avec 2 chambres à Saint-Sylvestre, Port-de-Paix et les alentours. On termine ce matin avec la rubrique emploi. On cherche une femme de ménage sur Fumel. 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Si vous souhaitez vous aussi vendre ou proposer un service, n'hésitez pas à nous appeler ce lundi 25 mai. On est ouvert jusqu'à midi au standard. À suivre l'horoscope, c'est à retrouver juste après Bruno Mars.

0: C'était Bruno Mars, 9h20 sur Radio 4. Bienvenue ce mercredi, ce lundi 25 mai et mercredi, oui, non, mercredi, j'ai des rendez-vous à vous proposer. Alors prenez votre agenda et notez ces rendez-vous pour ne rien manquer, ne rien oublier. Avec mercredi matin, les marcheurs des chemins de Tézac qui vont effectuer une sortie à Sauturac. Les randonneurs du Villevois partiront, eux, du côté du Léda Montflanquin. Toujours pour ce mercredi, le Café culturel d'Escarade propose à 18h30 un atelier intitulé « Mieux communiquer avec l'autre » animé par Mathilde Davin. Peut-être qu'il faudrait que j'aille faire un petit tour ce mercredi du côté de Montflanquin. Mercredi soir, le club de Twirling organisera un loto dans la salle du Bon Coin, c'est à Villeneuve-sur-Lot, et puis à Bergerac. C'est aussi le 22e festival de Jarge Poupre en Périgord cette semaine, avec des concerts chaque jour à partir de mercredi, ainsi qu'une exposition du peintre Guy Sénécal au Centre culturel. Toute la programmation est à retrouver sur le site de l'association Festival Jarge Poupre en Périgord. 9h20, on retrouve ce matin Sophie pour l'horoscope de ce 25 mai. Bonjour Sophie.
1: Bonjour, Bélier, votre vie affective sera au devant de la scène. Sortez de votre réserve sans tarder. Taureau, votre potentiel de créativité est au top aujourd'hui. Notez les idées qui vous viennent spontanément et osez vous exprimer en toute liberté. Gémeaux, vous avez besoin de recharger vos batteries et de privilégier davantage la qualité de votre sommeil. Cancer, c'est en vous fiant à votre intuition et en vous montrant sûr de vous que vous saurez vous démarquer des autres. Lion, en amour, votre courage légendaire fait de vous quelqu'un de volontaire en toute situation. Vierge, vous n'aurez plus aucun mal à dormir. Si votre journée est bien remplie, vous jouirez d'une saine fatigue. Balance, vous trouvez les mots justes, vous êtes réceptif aux tentatives d'approche. En deux mots, tout va bien. Scorpion, ne vous figez pas sur vos positions, même si, objectivement, elles vous semblent excellentes. Sagittaire, vous apportez aujourd'hui une touche de glamour dans votre quotidien et vous vous laissez porter par les flots. Capricorne, vous faites des rencontres imprévues qui vous mèneront vers des histoires constructives. Verseau, vous avez besoin d'évacuer vos tensions accumulées. L'idéal serait de vous consacrer à une activité artistique ou créatrice. Poisson, tout semble réuni pour que vous puissiez enfin prendre conscience de votre fort potentiel de séduction. Passez tous une magnifique journée.
0: Merci Sophie, à demain.

0: Shiver, à l'instant c'était Ed Sheeran sur Radio 4, bienvenue, 9h27 à Bergerac, c'est le 22e festival Jarpoubre en Périgord, on va en parler dans quelques minutes Pierre-Anthony.
1: Avec Jean-Claude Maron, oui, puisque ça se déroule jusqu'au 31 mai hein, sur Bergerac et le Grand Bergeracois, ce festival qui a déjà débuté depuis quelques jours.
0: 9h28, c'est Louisa et Jetlag dans votre matinale.

0: Jetlag, c'était Louisa sur Radio 4.
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0: Il est 9h30. 22e festival pour Prend Périgord à Bergerac, ça débute ce mercredi.
3: Ah ouais, avec les activités qui vont se poursuivre plutôt à partir de ce mercredi, puisque le festival en lui-même a déjà commencé depuis le 22 mai, ça dure jusqu'au 31 mai. Et effectivement, ce mercredi, c'est un grand apéro jazz qui est proposé à l'Imbra dans le Bergeracois. Les explications de Jean-Claude Marron, le président du Jazz Pourpre.
4: C'est un moment toujours très sympa, le Lambard Zik est plein, et c'est toujours un endroit où on déroge un peu à la tradition jazz, c'est-à-dire qu'on amène du funk ou du groove, et cette année c'est du rock, c'est vraiment du pur rock avec The Traveling Piano Man, et donc là on va avoir un très très beau concert de rock qui va enflammer le Lambard Zik, donc c'est à 19h30. Hein.
3: On va poursuivre le jeudi à Bergerac ensuite avec un concert pédagogique. Alors ça se fait en deux séances, c'est jeudi matin l'auditorium, il y a 10h30, oui. Il y a Fusion, et ensuite il y a le Novak Quartet à 14h30, avant ensuite un autre concert en soirée à l'auditorium.
4: Oui, alors en fait c'est le même concert, hein, parce que c'est vrai que sur le programme il y a écrit Novak Quartet à 14h30, mais en fait c'est le même groupe, Fusion, un concert sans frontières de Novak Quartet, qui joue à 10h30 pour les collèges et qui rejoue à 14h30 pour d'autres collèges, parce qu'on a une forte demande de jeunes de collèges et d'écoles pour les concerts pédagogiques. Et ce qui est important aussi, c'est que le Dursley Bing Bang va jouer à 20h30 à l'auditorium. On a un gros partenariat avec le comité de jumelage Bergerac-Dursley, et le Dursley Bing Bang, c'est 19 musiciens qui vont venir de Dursley. Alors j'espère que l'avion n'aura pas de retard, puisqu'ils arrivent le jeudi même à 15h. Mmh. On va les accueillir et tout pour qu'ils soient bien prêts à 20h30.
3: Bon, l'avantage, c'est qu'il y a un aéroport à
4: Bergerac. Et ils se produiront lors du festival à 3 reprises.
3: À 3 reprises, puisqu'ensuite ce festival, vraiment le gros du festival, certes ça aura commencé depuis le vendredi 22, mais ça va être vraiment les vendredis 29, samedi 30 et dimanche 31 mai, là il y a des concerts sur toutes les scènes, vraiment un gros truc. Hein.
4: Oui, on a 17 concerts sur la boîte de jazz avec une centaine de musiciens. Alors le prix d'entrée est 5€ le vendredi, 10€ la journée samedi dimanche, et un passe 3 jours pour 20€. Donc pour la somme de 10€, vous avez 7 concerts sur la journée de 10h30 avec des apéros de jazz, des repas de jazz, et jusqu'au bout de la nuit avec des afters vraiment de haute volée. Et il faut savoir aussi qu'on a un concert grande scène, bien sûr, à ne pas rater vendredi soir, c'est la Suissesse La Diva, la reine du boogie-woogie, qui va enflammer le centre culturel à 20h30 le vendredi 29 mai.
3: Parce qu'il y en a un peu partout. Je vois qu'effectivement, l'inauguration avec un apéro jazz, une déambulation un petit peu, et tout ça, c'est sur la place Gambetta le vendredi 29. Derrière, on déroule et on part au centre culturel. Le gros des festivités du festival, c'est au centre culturel et autour, quoi.
4: Oui, voilà. Au centre culturel, on a bien sûr, comme chaque année, une exposition d'art. Cette année, c'est donc le peintre Guy Sénécal, qui est du Bergeracois, mais qui est connu dans le monde de l'art, et il expose donc au centre culturel. Et bien sûr, en face du centre culturel, nous avons cette fameuse boîte de jazz et ce village d'artisans d'art, avec 12 artisans d'art et des restaurateurs de qualité. Et là, on a notre mot d'ordre, c'est la convivialité, le plaisir. Il va faire très beau, donc le plaisir de partager de très bons moments. Et en effet, sur ces 3 jours, je pense qu'on va être ravis.
3: Et ce qui est sympa, c'est qu'effectivement, on peut venir picorer un petit peu ce qu'on veut. Les prix sont franchement très modérés. Le vendredi, c'est 5€. Le samedi, 10€. Le dimanche, 10€. Si on prend le passe 3 jours, c'est 20€. Donc le moins qu'on puisse dire, c'est que c'est vraiment accessible. On ne peut que vous conseiller d'aller consulter le programme, qu'on peut trouver où, parce qu'il est riche, le programme. Ce serait trop fastidieux de détailler. On peut le trouver où?
4: Oui. Déjà sur le site jazzpourpre.com.
3: Okay.
4: Mais il est partout. Au centre culturel, bien sûr. L'office du tourisme.
3: 22e festival Jazzpourpre. Prend Périgord, ça a débuté ce 22 mai, ça se poursuit jusqu'au 31 avec 3 grosses journées, vendredi, samedi et dimanche, et particulièrement le week-end qui vient, le 30 et le 31. Merci beaucoup Jean-Claude Marron.
4: Merci Pierre-Anthony, merci Radio 4.

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1: Boîte de jazz, Michel Jonas, Pierre-Anthony. Eh oui, pour vous rappeler qu'à Bergerac, eh bien, c'est le 22e festival Jazz Pourpre en Périgord. Cette semaine.
2: Oui, cette semaine jusqu'au 31 mai pour être tout à fait précis, avec une grosse programmation tout ce week-end, vendredi, samedi, dimanche. On vous invite à aller faire un petit tour sur les réseaux sociaux pour connaître le programme en détail.
1: Allez, c'est l'heure de notre grand saut dans le passé sur Radio 4, 25 mai. C'est une date qui résonne fort dans l'histoire, dans le monde du cinéma, mais aussi tout près de chez nous, en Ovalie. Coup d'œil dans le rétro. L'histoire du rugby s'écrit chez nous, on le sait bien, dans le sud-ouest. On commence par un immense clin d'œil à notre région en 1934. Le Lot-et-Garonne entre dans la légende du sport. C'est ce jour-là qu'est fondé à Tonneins le tout premier club de rugby à 13 de France, grâce à monsieur Norbert Tessier et Valmigrand. Une fierté locale, un petit coucou d'ailleurs à tous nos amis toninquais qui nous écoutent ce matin. Et puis en 2014, un petit peu plus près de l'océan, les jaunes et noirs s'offrent un destin doré. Le club de La Rochelle accède au top 14 en battant nos voisins d'Agen, ici. Ouais, ouais. 31-22, on s'en souvient, sur la pelouse du stade Chaban-Delmas. Ça se passait à Bordeaux. Et Agen, donc, il n'accédait pas au top 14.
2: Mais non.
1: Voilà. Et toujours pas cette année, d'ailleurs.
2: Oh non, pas là, non. Au mieux, vaut mieux, hein.
1: Allez, on poursuit nos dates avec ce 25 mai. C'était en 1977. C'est un séisme absolu dans l'histoire du cinéma. Le public d'Amérique du Nord découvre pour la toute première fois un film spatial d'un certain George Lucas.
2: Mon Dieu.
1: Ouais, Star Wars, la guerre des étoiles. Personne ne sait encore, mais la pop culture vient de changer à jamais. Que la force soit avec toi, Pierre-Anthony. Un 25, oui. Mais 1977, c'est d'ailleurs la sortie ce mercredi de la nouvelle série, film
2: ah oui.
1: au cinéma Mandalorian,
2: ah oui,
1: qui sort ce mercredi d'accord. au cinéma avec le petit bonhomme vert, j'ai oublié son nom, qui fait un carton en ce moment.
2: Avec Yoda
1: c'est pas Yoda.
2: Ah non. Ouais.
1: La même espèce.
2: Ah oui, je vois. Oui,
1: Yudi.
2: Ah oui, je sais pas, j'en ai pas regardé un seul.
1: Ok, très bien.
2: Les Mandaloriens.
1: Et puis, voilà, bon, pour ces dates qui ont marqué l'histoire, un 25 mai. Il est 9h40 sur Radio 4. La musique revient dans un instant. On écoutera Phil Collins.
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1: Il est l'heure de retrouver le bulletin d'information communale de la mairie de Montflanquin avec d'abord la remise en fonctionnement de la sirène. À partir de ce mercredi 3 juin, la sirène de Montflanquin, elle sonnera tous les premiers mercredis du mois à midi pour s'assurer bien sûr de son bon fonctionnement en cas de nécessité d'alerte. Et puis, tournage d'un court-métrage à Montflanquin, ce sera du mardi 16 au dimanche 28 juin. Et si vous voulez tenir un petit rôle ou être figurant dans ce film, eh bien vous avez la possibilité de candidater. Vous faites ça par mail à castingvillefranche47@gmail.com. Et on reçoit aujourd'hui le deuxième adjoint en charge de la communication, c'est Didier Lambert. Bonjour Didier.
2: Bonjour Pierre-Anthony, bonjour à toutes et tous.
1: Pour nous parler des associations montflanquinoises, pas mal d'actualités. D'abord, tiens, les associations, il faut rappeler, elles sont 80 à peu près, hein, Montflanquin.
2: Oui, c'est une vraie richesse pour notre village. 80 associations de tous horizons, sportives, culturelles, solidaires. Et ça fait partie de l'attractivité et de l'animation pour notre village.
1: D'ailleurs, certaines terminent la saison, d'autres vont la débuter.
2: Voilà, les sportives terminent la saison avec plutôt de beaux résultats. Et puis, sur la partie culturelle, ce sont les associations qui vont prendre le relais pour l'été.
1: Et à la reprise de la saison, à proprement parler, à la rentrée de septembre, pour la première fois, vous allez faire un forum, ce sera le 12 septembre.
2: Oui, alors le forum est programmé le 12 septembre à la Plaine des Sports et l'idée c'est de réunir l'ensemble des associations qui veulent y participer. On a d'ailleurs mercredi dernier eu la première réunion pour organiser cette manifestation. Il y avait plus de 40 représentants des différentes associations et donc l'idée c'est de pouvoir se retrouver déjà pour se connaître, se parler, échanger, échafauder des projets ensemble, que chaque association ait la possibilité de montrer ce qu'elle propose en termes d'activité et aussi avoir l'opportunité de recruter de nouveaux adhérents, voire même des bénévoles.
1: Et puis ces associations, elles ont aussi besoin de soutien de la part de la commune, de subventions municipales. On le sait, il y a une enveloppe qui est prévue.
2: Oui, alors Monsieur le maire réunit dans cette semaine qui vient les deux commissions, à la fois sportive et commission des associations, pour étudier les demandes de subventions et puis leur attribution. On parle d'une enveloppe globale de 100 000 euros pour l'ensemble des associations de Montflanquin.
1: Merci beaucoup Didier Lambert
2: d'être
1: passé nous voir, nous parler des associations montflanquinoises. À bientôt.
2: À bientôt, merci. Bonne journée à tous.

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0: Mais nouveau coup d'œil sur l'actualité locale ce matin, Pierre-Anthony Épinette.
1: Deux motards impliqués dans des accidents graves hier. D'abord vers 13h à Beauville, un motard de 54 ans a été pris en charge par les pompiers et le SAMU au vu de la gravité de ses blessures. Un hélicoptère a été déployé et s'est posé sur le stade de foot de La Roque-Timbaud pour ensuite transporter le motard vers le CHU Pellegrin de Bordeaux. Il est seul impliqué dans cet accident. Et puis un autre motard, dimanche soir, dans un accident survenu à Bonencontre, près d'Agen, a été grièvement blessé peu avant 19h. L'homme a perdu le contrôle de son engin dans une sortie de route. Il serait là aussi le seul impliqué. Sous la violence du choc, il a terminé sa course dans le jardin d'une habitation. Pris en charge et médicalisé par les secours, il a lui aussi été héliporté vers le CHU Pellegrin de Bordeaux depuis l'hôpital d'Agen. Une femme de 84 ans atteinte de la maladie d'Alzheimer, disparue dans la nuit de samedi à Saint-Antoine-de-Ficalba, a finalement été retrouvée saine et sauve hier en fin d'après-midi au Castella. L'octogénaire avait quitté son domicile sans laisser de traces et elle était recherchée par les gendarmes épaulée par une équipe cynophile. L'inquiétude grandissait de la journée en raison de son âge, de son état de santé et des fortes températures. Elle aurait passé la nuit dehors et elle a été prise en charge pour des examens médicaux. Une femme est décédée samedi sur le site de la foire expo de Bergerac. La femme a été victime d'un malaise dans l'après-midi sur le parking de la plaine de Piquecaillou, près de l'espace étincelle. Malgré l'intervention rapide des sauveteurs présents sur place puis des pompiers, elle n'a pas pu être ranimée. Le décès serait lié à des problèmes cardiaques. Et puis on termine toujours à Bergerac où, faute de maîtres nageurs en nombre suffisant, la piscine Aqualude de Bergerac a dû supprimer plusieurs activités sportives. Sur les 8 postes nécessaires au fonctionnement complet, seuls 4 sont actuellement pourvus et donc 9 cours d'hebdomadaires d'aquagym, de plongée ou encore de biking ont été annulés avec remboursement des personnes inscrites. L'agglomération évoque un manque national de professionnels et espère un retour à la normale pour la rentrée de septembre. La baignade surveillée restera assurée tout l'été. 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
1: Et comme je vous le disais, il va faire très beau et très chaud. Dès ce matin, on a des temps.

0: Ce sera absolument pareil et ça va continuer comme ça et dérouler sur ces standards-là, normalement, jusqu'à la fin de la semaine. Pas de pluie en perspective.
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0: À peine d'âge né, Joël, Marie, Véronique, Marie-Françoise, ses enfants et leurs conjoints Thomas, Clément, Manon et Robin, ses petits-enfants, ses arrière-petits-enfants, famille Lessal, Trécani et Rivaillé, profondément touchés par les marques de sympathie qui leur ont été témoignées lors du décès de Madame Claudette Jeanne Lessal, née Coste, remercie toutes les personnes qui se sont associées à leur deuil et la famille souhaite remercier plus particulièrement les personnels de l'UNA de peine d'âge né et de l'EHPAD de Tournon. À Fumel et à peine d'âge né, Alain et Isabelle, Frédéric, Jean Luc, ses fils et sa belle-fille, ses petits-enfants et arrière-petits-enfants, ses beaux-enfants, ses frères et sœurs, profondément touchés par les marques de sympathie qui leur ont été témoignées lors du décès de M. André Siré, remercie toutes les personnes qui se sont associées à leur deuil et particulièrement l'ensemble du personnel de l'hôpital de Fumel. À Montoriol et à Sérignac-Péboudou, ses enfants, petits-enfants et arrière-petits-enfants, profondément touchés par les marques de sympathie qui leur ont été témoignées lors du décès de Mme Renée Promis, remercie toutes les personnes qui se sont associées à leur deuil ainsi que le SIAD et l'ADMR de Cassionès pour leurs bons soins et leur dévouement. À Ferensac, son époux Bernard, ses enfants Christophe, Béatrice, Myriam, Noël et leurs conjoints, ses petits-enfants et arrière-petits-enfants, profondément touchés par les marques de sympathie qui leur ont été témoignées lors du décès de Madame Danielle Delamarlière, René Guérin, remercie toutes les personnes qui se sont associées à leur deuil. La famille remercie particulièrement le personnel de l'EHPAD de Cassionès pour leur gentillesse, leur accompagnement et leurs bons soins. À Trentel, ses enfants, ses petits-enfants, sa belle-fille, sa compagne et son ex-épouse, profondément touchés par les marques de sympathie qui leur ont été témoignées lors du décès de M. Jean-Claude Bonnour, remercie toutes les personnes qui se sont associées à leur deuil.
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0: Foule sentimentale, Alain Souchon, 10h10 sur Radio 4. Ce jeudi, les randonneurs du Livre AD vous donnent rendez-vous jeudi matin pour une sortie du côté de Montéiral. L'association Randomarche de Pendagenet prendra la direction de Saint-Vivien également ce jeudi après-midi. Puis avec le club des aînés du Mont-Pujol, vous pourrez jouer au loto. Un loto réservé aux adhérents de l'association jeudi après-midi à la salle des Amandiers. Des rendez-vous également pour ce vendredi. Vous allez marcher également vendredi avec les marcheurs des chemins de Tézac. Ils iront à Prats du Périgord ce vendredi matin. Cinéma au Liberté à Monson-Pronlibos, qui tiendra son assemblée générale vendredi à 18h au cinéma. Cette assemblée générale qui sera suivie d'une collation offerte au Liberté de Monson-Pronlibos, donc ce vendredi dès 18h. Au cinéma Ciné 4 de Castionnès, vendredi à partir de 18h30, une soirée cinéma d'ailleurs avec la projection des films Les Fleurs du Manguier et Romeria. Un buffet vous sera d'ailleurs offert entre les deux séances. L'association Via Nova 47 invite le public à un apéro des langues. C'est vendredi, toujours, à 18h30 à la bibliothèque de Villeneuve-sur-Lot. L'association propose également des cours d'anglais et d'italien et invite les personnes intéressées à s'inscrire dès maintenant pour préparer la rentrée auprès donc de l'association Via Nova 47. On termine avec du théâtre et la troupe Les Arts des Planches qui présentera vendredi soir la pièce Un grand cri d'amour, c'est à la salle du Palais de Pujol ce vendredi soir. Pour plus de précisions, n'hésitez pas à contacter votre radio, bien sûr, ce matin au 05 53 36 60 50. 10h11, retour de la musique dans un instant avec ABBA.
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0: The Winner Take His Toll. C'était le groupe ABBA, 10h18 sur Radio 4. Et dans notre chronique environnement ce matin, on parle du recyclage des plastiques avec Théo Mollet.
1: La France accélère sur la consigne des bouteilles en plastique. Emmanuel Macron a demandé le 19 mai dernier au gouvernement d'engager rapidement une concertation sur la mise en place d'une consigne pour les bouteilles en plastique. L'objectif, réduire l'usage du plastique à usage unique et améliorer significativement les taux de recyclage. La France est aujourd'hui un très mauvais élève en Europe. Elle ne recycle que 26% de ses plastiques contre un objectif européen de 50% en 2025 et 55% en 2030. Résultat, elle paie 1,5 milliard d'euros de pénalités par an à l'Union européenne. Le taux de recyclage ne progresse que très lentement, environ d'1% par an en moyenne. Pour le président, il faut bouger maintenant, selon ses mots, en sortant des oppositions stériles entre inaction et décroissance. La consigne, qui consiste à récupérer les bouteilles usagées en supermarché contre une petite somme, fait partie des leviers concrets à étudier, selon le président, aux côtés de l'innovation et de l'organisation collective. En s'inspirant des meilleurs élèves européens, la France peut enfin inverser la tendance. L'Allemagne, avec son système de consigne obligatoire depuis plus de 20 ans, recycle plus de 56% de ses bouteilles en plastique et atteint un taux global de recyclage des plastiques nettement supérieur à 40%. La Norvège et la Suède dépassent régulièrement les 80 voire 90% de collecte grâce à des consignes efficaces et bien acceptées par les citoyens. Ce pays montre qu'une consigne bien conçue n'est pas une punition, mais un outil puissant qui réduit les déchets sauvages.

0: The Sign, Ace of Base, 10h26 sur Radio 4. Dans quelques minutes, on prend la direction de Tézac pour rejoindre la présidente du club des loisirs de Tézac, Claudette Robert.
1: Tézac, en fait, la grande fête traditionnelle annuelle de Tézac, c'est ses 29, 30 et 31 mai. Ça commence dès vendredi soir. Claudette Robert, elle nous dévoile le programme dans quelques minutes.
0: Oui, juste après Renaud et Axel.

0: Manhattan Kaboul, c'était Renaud sur Radio 4 et Axel Red, il est 10h30. Direction Tézac, ce matin, pour rejoindre la présidente du club des loisirs de Tézac. Elle s'appelle Claudette Robert.
1: Ouais, c'est un rendez-vous traditionnel. Chaque année à Tézac, la grande fête du village, vendredi 29, samedi 30 et dimanche 31 mai. Un programme riche que nous présente Claudette Robert.
2: Nous commençons le vendredi 29 mai par la soirée comptée avec Clément Bouscarel. C'est la troisième fois que nous l'accueillons.
1: Alors qui est-il, Clément Bouscarel, et de quoi il va nous parler?
2: C'est un conteur paysan. Raconte des scènes paysannes, mais à sa façon. Il a une façon très particulière de les raconter, en roulant les airs, comme ça, comme faisaient les anciens. Et c'est très typique ce qu'il fait.
1: Donc ça, c'est le vendredi 29 mai, 20h30, la soirée comptée avec Clément Bouscarel. Ouais. Alors on enchaîne ensuite le lendemain, alors à l'après-midi, concours de pétanque classique, et puis alors la soirée avec l'ami
2: Pascal Châtel.
1: Et voilà,
2: c'est incontournable.
1: Là, on est sur du format classique, repas, soirée dansante, c'est-à-dire que voilà, on est à table, on mange, on écoute Pascal et on en profite. C'est en plein air, c'est dans la salle des fêtes, c'est où que ça se passe?
2: C'est en plein air, mais nous mettons des tentes pour abriter les gens.
1: C'est à 20 euros, il faut amener ses couverts, il faut réserver pour le repas, j'imagine.
2: Ah oui, oui, oui, on en a déjà quelques-unes, donc pensez à réserver.
1: Puis le gros du week-end, on va dire, de cette fête, c'est vraiment la journée de dimanche. Là, ça commence dès 7h du matin jusqu'à très tard le soir.
2: Oui, on va dire ça. On commence par le vide-grenier à 7h et ils sont là même avant pour pouvoir se placer. La rando pédestre à partir de 8h. Il y a trois circuits différents.
1: Donc 6 km, 8 km, 14 km. Comme ça, oui, les petits comme les gros marcheurs seront satisfaits.
2: Oui, là, il faut compter. Il y a au moins une centaine de marcheurs. 100-120. Hein. À partir de 9h, à départ de la rando mob, on le fait depuis plusieurs années, la rando mob, il y a au moins 50 à 60 participants qui font un circuit de 70 km. À peu près.
1: D'accord. En mobylette, dans les petits villages autour de Tézac.
2: Voilà, mobylette ancienne, hein, qui font beaucoup de bruit. Hein.
1: Le concours de tonte de mouton. Expliquez-nous un petit peu quoi il retourne.
2: Alors là, il y aura juste une petite démo, 3-4 démos dans l'après-midi, avec deux personnes.
1: D'accord, il n'y a pas un concours.
2: Non, il n'y a pas de concours. Okay. Parce que,
1: quoi qu'il en soit, toujours intéressant à découvrir. La messe, la cérémonie au monument aux morts, un vin d'honneur, une restauration le midi, qui est proposée par les assos de Tézac, donc là, qui toutes se mettent ensemble pour faire assiette gourmande, grillade, frites, etc. Et de 13 à 18 heures, je vois les vieux métiers et animations musicales.
2: Ouais. Alors là, nous avons des vieux métiers. Nous avons le forgeron, nous avons le tailleur de pierre, une dame qui fait beaucoup de choses avec la laine de mouton, justement.
1: Et le concert donc, de l'école des arts de Fumel-Vallée-du-Lot. On connaît la qualité du travail qui est fourni.
2: Tout à fait. Ceux qui ne connaissent pas, il faut qu'ils viennent parce que c'est vraiment
1: très chouette.
2: C'est vraiment très bien ce qu'ils font et très chouette. Ouais, une bonne prestation.
1: Donc ça, ce sera à 17h et on va clore cette journée par un marché gourmand. Là, c'est quoi? C'est des producteurs qui viennent?
2: Les producteurs souvent de la commune, la plupart de la commune. C'est un tout petit marché gourmand. On a voulu faire ce petit marché pour finir la journée avec une petite animation animée par Dorine.
1: Oui, il y a Dorine qui va venir chanter. Donc tout ça, la fête en elle-même est gratuite. Ensuite, évidemment, la restauration est payante, mais la fête en elle-même est gratuite.
2: Oui, tout à fait.
1: Très bien. Ça se passe les vendredis 29 au soir, donc vous l'avez entendu, samedi 30 et toute la journée du dimanche 31 mai, c'est à Tézac, la fête du village. Merci beaucoup Claudette Robert, présidente du Club des loisirs.
2: Merci à vous.

0: tour d'horizon ce 25 mai sur Radio 4. On va souffler quelques belles bougies aujourd'hui. Le casting est prestigieux entre grandes voix de la chanson, visages familiers de la télé et stars d'Hollywood. On commence par de grands noms qui ont marqué notre quotidien en France. On a une pensée émue ce matin pour l'immense Pierre Bachelet, né un 25 mai, cet auteur-compositeur à la voix qui nous a laissé des hymnes inoubliables comme par exemple Les Corons. Et on salue d'ailleurs les gens du Nord, les gens de Lens qui ont remporté d'ailleurs ce week-end la Coupe de France face à Nice. La première Coupe de France pour les Lensois. Ah oui, elle est d'ailleurs, ou la banque aux jeunes du film Emmanuel, également une voix gravée dans le cœur des Français. Notre ami Pierre Bachelet, né un 25 mai. C'est aussi l'anniversaire de Gilles Boulot, qui souffle ses 64 bougies aujourd'hui, le journaliste et présentateur star du journal de 20h sur TF1. On souhaite un joyeux anniversaire à l'actrice française Barbara Schultz, qui fête ses 54 ans. On adore son énergie, son sourire et son talent qu'elle déploie aussi bien au théâtre que dans nos séries télévisées. Du côté des États-Unis, on salue la dramaturge engagée Eve Ensler, célèbre pour ses mythiques monologues du vagin, mais aussi la formidable actrice Octavia Spencer, oscarisée pour son rôle mémorable dans le film La couleur des sentiments, qui fête aujourd'hui ses 56 ans. Voilà pour les anniversaires du jour. On vous souhaite à vous aussi un très bel anniversaire si vous le fêtez ce 25 mai. Retour de la musique dans un instant avec Elena. 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

0: tout a changé. Rien n'a changé. Elena, 10h45 sur Radio 4 en ce lundi de Pentecôte, 25 mai. Si la chaleur extérieure commence à être étouffante, les grilles de télévision, elles, nous offrent un vent de fraîcheur et d'évasion idéal pour récupérer à l'ombre. L'été 36 sur TF1, la grande fresque historique et policière se poursuit ce soir 21h10 avec la diffusion du très attendu épisode 3. Où en est-on ? Eh bien, l'ambiance des premiers congés payés à Nice est de plus en plus lourde. L'enquête sur le meurtre du procureur piétine, tandis que les secrets des familles bourgeoises et les revendications ouvrières s'entrechoquent. Si vous avez besoin de vous évader loin, très loin du quotidien, de blockbuster incontournable s'affronte ce soir l'hommage ultime au geek. Sur TMC, 21h25, Steven Spielberg vous invite dans l'Oasis avec le monumental Ready Player One, une chasse au trésor virtuel truffé de références à la pop culture des années 80 et 90. Le classique Popcorn ce soir sur W9, 21h25, bienvenue sur Terre. Will Smith affronte les extraterrestres dans l'indémodable Independence Day. Des explosions dantesques, un discours présidentiel mythique et de l'action pure comme on n'en fait plus. Et pour les insomniaques, la chaîne enchaîne à minuit avec Armageddon et Bruce Willis. Marié au premier regard, ça se poursuit hein, sur M6. C'est déjà l'heure de l'épisode 14 pour l'expérience amoureuse la plus commentée du PAF sur M6. Au programme, entre les bilans face aux experts pour certains couples, les lunes de miel qui battent de l'aile pour d'autres et la fameuse épreuve du retour à la vie quotidienne. La tension et les papillons dans le ventre seront au rendez-vous ce soir sur M6. Sous le soleil de Sainte-Marie, France 2 vous propose à 21h10 pour les amateurs d'enquête dépaysante un rendez-vous avec l'épisode inédit de Meurtre au paradis intitulé Acte final, une bonne dose d'humour britannique et de mystère à résoudre sous les cocotiers. Enfin, le chef-d'œuvre de la nouvelle vague sur Arte ce soir 20h55, Jeanne Moreau déambule dans Paris sur la trompette incandescente de Miles Davis dans le mythique Ascenseur pour l'échafaud de Louis Malle, un monument du cinéma noir à voir ou à revoir, suivi à 22h25 d'un documentaire exceptionnel sur Miles Davis. C'est sur Arte ce soir.
1: Alors moi j'ai quelque chose à vous proposer pour demain et ça se passe au château de Bonaguil. C'est une exposition, alors vous avez le temps pour la voir, elle sera à découvrir jusqu'au 31 août, mais le vernissage il a lieu demain à 18h30, ça s'appelle Château du Périgord à l'encre du temps, une expo qui est visible au château de Bonaguil, donc en partenariat avec un artiste bordelais, il s'appelle Maxence Albanel, et donc ce sont 25 dessins qui sont exposés dans le donjon du château de Bonaguil. En fait, ce Maxence Albanel, c'est un artiste autodidacte qui s'est installé à Bordeaux. Il s'est pris de passion pour les châteaux et le dessin. Et il s'est fait connaître notamment sur Instagram avec un compte qui s'appelle Domaine de l'Ancre, près de 20 000 abonnés. Chaque vendredi, il poste un dessin de château en France. Et donc, il sera exposé à compter de ce mardi, 26 mai à partir de 18h30, où aura lieu le vernissage, jusqu'au 31 août. Une expo, les châteaux du Périgord à l'encre du temps, visible tout cet été dans le donjon du château de Bonaguil.

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0: Bonjour à tous, à la une de l'actualité, Sophie Binet annonce sa mise en examen pour diffamation contre Tefal. En cause, ses déclarations sur les PFAS, ces composants chimiques utilisés notamment dans les poils anti-adhésives. La patronne de la CGT affirme que le syndicat alerte depuis des mois sur les risques sanitaires et environnementaux liés à ces substances. Elle accuse également Tefal de vouloir bâillonner les syndicalistes qui dénoncent les conditions de travail et l'impact environnemental de la production. Une enquête pour meurtre est ouverte à Rennes après la découverte du corps d'un garçon de 12 ans hier. Selon le parquet, une serviette de bain mouillée était nouée autour de son cou. Les enquêteurs cherchent désormais à comprendre les circonstances du drame et l'intervention d'un tiers est privilégiée. Une explosion suivie d'un incendie a fait 7 blessés ce matin dans un immeuble à Vix en Vendée. L'explosion pourrait être liée à une tentative de suicide au gaz, une piste qui devra être confirmée par l'enquête. Une soixantaine de pompiers sont mobilisés sur place. Quelques difficultés sur les routes en ce week-end prolongé. Bison futé sort le drapeau orange dans le sens des retours, dans le nord-ouest notamment, depuis la Bretagne et la Normandie, vers l'Île-de-France. En revanche, la circulation est fluide dans le sens des départs. Une commission d'enquête du Sénat dénonce des pratiques jugées prédatrices de la grande distribution face aux fournisseurs et aux agriculteurs. Elle réclame plus de transparence, Julie Pierret.
1: Oui, alors la commission donne un exemple très concret. Sur 100 euros dépensés en courses alimentaires, seulement 8 euros reviennent aux agriculteurs contre 40 pour les distributeurs. Le rapport pointe notamment des pressions lors des négociations commerciales avec des menaces de déréférencement, comprenant un retrait des produits des rayons, mais aussi une vente de services jugés inutiles imposés aux fournisseurs. Autre point dénoncé par les parlementaires, le poids grandissant des alliances européennes entre grandes enseignes, ça renforce leur pouvoir face aux producteurs et aux industriels. Pour rééquilibrer tout ça, la commission propose davantage de transparence sur les marges pratiquées dans les supermarchés, notamment sur les fruits et sur les légumes.
0: Merci Julie. Le lundi de Pentecôte, c'est aujourd'hui un jour férié, mais pas forcément chômé. Vous êtes nombreux à travailler pour la journée de solidarité. Créée après la canicule meurtrière de 2003, elle permet de financer l'aide aux personnes âgées et handicapées. Concrètement, les salariés choisissent une journée dans l'année pour effectuer 7 heures de travail supplémentaire sans rémunération en plus. Ce dispositif devrait rapporter 3,48 milliards d'euros à la Caisse nationale de solidarité pour l'autonomie. Voilà pour l'actualité. Excellente journée à tous.

0: Le Quintet.
1: Bonjour, bonjour à tous. Il y a une sympathique réunion de course hippique à l'hippodrome de Nord-sur-Erdre ce lundi. Le Quintet Plus, lui, prendra la direction de Compiègne et des 1600 mètres de la piste en gazon. La location sera de 50 900 euros et le départ prévu vers 13h55. En tête de notre sélection, le 7, Routé d'Escaut.

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16: Oui, la petite tenue de rigueur. En ce moment, il a fait chaud sur les terrains de sport ce week-end. Il va faire chaud encore ce matin dans votre Café des Sports. Bonjour Sébastien Morès.
17: Salut Christophe et bonjour à tous. Effectivement, il a fait chaud hier après-midi. C'est terrible les matchs qui se sont déroulés. On a eu très très chaud, mais on n'a pas que de bonnes nouvelles à vous donner malheureusement ce matin, que ce soit en rugby, en foot et en basket. On a une pléiade de mauvaises nouvelles avec malgré tout quelques sourires parmi tout ça. Eh oui, c'est le début des... Enfin, plus que le début, ce sont... on est en plein phase finale de rugby. Je le disais, pas que de bonnes nouvelles. À vrai dire, il n'y en a qu'une, voire deux, mais une principalement, et on commence par elle.
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17: Ouais, la perte du week-end, c'est notre équipe de La Capelle qui l'a fait, puisque La Capelle s'est imposée hier après-midi en 16e de finale des phases finales de Régional 2. Victoire et large victoire face à Souillac, 48 à 12. Les Capelins qui étaient rapidement en tête puisqu'ils menaient 30 à 0 à la pause. Ils ont inscrit au total 5 essais pour s'imposer donc avec autorité. Et ils retrouveront les Haut-Garonnais de Labarthe-sur-Lèze au tour suivant. Pour parler avec nous de cette formidable performance, le président de La Capelle de Biron, Laurent Saint-Béat. Laurent, bonjour.
18: Oui, bonjour.
17: Un président heureux, on imagine ?
18: Oui, très heureux. En effet, après cette belle victoire, sous cette chaleur, comme vous disiez, un peu suffocante, et belle victoire face à une nouvelle équipe d'Occitanie, donc qu'on appréhendait, parce qu'ils étaient tombeurs de Castelmoron, qui avait été leader de notre poule tout au long de la saison. Et donc, voilà. Donc, une bien belle victoire, oui.
17: C'est vrai qu'on vous promettait quand même l'enfer, ce dimanche,
18: Oui, enfin, l'enfer, on ne savait pas. L'enfer, au niveau de la chaleur, ça c'est sûr. Après, c'est vrai qu'on avait vu un peu le match qu'ils avaient produit contre Castelmoron. Et c'était pas tout à fait. En fait, c'était deux philosophies de jeu qui s'opposaient, on va dire, qui étaient plus frontales. Mais je pense que nous, on était quand même bien en place. On a fait une super première mi-temps où on a su vraiment alterner et on a pratiquement. Fekin, on va dire, à chaque fois qu'on a été dans leur camp, quoi. Et on a été vraiment, vraiment bien en place au niveau de la défense, et ce qui a fait que ça a mêlé toute leur velléité de leur côté. Donc, on a concrétisé nous tous nos points forts et on a largement dominé cette première mi-temps. Et je pense qu'après, la chaleur a fait le reste et a fait que ça les a mis un peu en dedans, on va dire.
17: On a l'impression que cette équipe, elle revient en totale forme.

0: Allez, en pleine possession de ses moyens, au meilleur des moments, pour profiter de ces phases finales.
1: Oui, ben à la Capelle, on le dit toujours, on est un petit village et nous, ce qu'on veut, c'est, quel que soit le niveau, c'est des phases finales. Et on est quand même une équipe de phases finales. On a toujours aimé ça depuis maintenant 20, 25 ans. On essaie de faire le mieux parce qu'on a quand même derrière nous tout un petit village qui se déplace. Et là, on était à Castelnau-Montratier, il y avait quand même 1h30 de route et... Encore une fois, le public était présent, les tribunes étaient vraiment bien rouges et blanches. Et donc, ça fait toujours plaisir, ça fait plaisir aux dirigeants, mais ça fait aussi plaisir, à mon avis, aux joueurs qui se sentent soutenus et qui vont au fond d'eux-mêmes puiser leur force. Et du coup, on a des résultats comme ça. Après, le seul petit bémol de la journée, c'est que voilà, on est un petit effectif malgré tout, même si on avait deux bonnes équipes cette année, que ce soit la première et la réserve, mais on a eu notre lot un peu de blessures, donc j'espère que ça va rentrer dans l'ordre, mais on a perdu quand même un ou deux éléments, à mon avis, ce week-end, qui vont faire un peu défaut dimanche prochain, mais on aura 22 joueurs et j'espère qu'on aura une belle opposition encore contre la Barthes-sur-Lesse, qui est encore une équipe d'Occitanie, mais vraiment, vraiment aussi, je pense, un morceau de notre calibre, on va dire.
0: Si on rembobine en début de saison, même si on rembobine un petit peu plus loin jusqu'à la fin de saison dernière, où la saison avait été plus délicate, quel boulot accompli en un temps presque record par le staff?
1: Oui, en effet, le staff, Pascal a fait, Pascal avec ses acolytes, on va dire, on fait un travail très intéressant sur la qualité du jeu, même si on avait quand même de bonnes bases, hein, parce que les précédents entraîneurs avaient quand même mis un plan de jeu qui était agréable à avoir joué. Mais là, c'est vrai qu'on a eu quand même la chance d'avoir récupéré quand même 4-5 éléments de très belles factures et qui ont fait que ça a entraîné une émulation dans le groupe qui en avait besoin, avec un changement de discours de la part de l'entraîneur, un changement avec des nouveaux joueurs. Et donc ça a fait une certaine émulation et ça a élevé le niveau de tous les joueurs, quoi. Et c'est ce qui s'est ressenti tout au long de la saison. Donc les résultats sont là, mais il faut savourer, quoi.
0: On va savourer puis on engrange une expérience qui vaut de l'or pour la saison prochaine déjà avec ses phases finales.
1: Oui, on peut dire ça. C'est-à-dire qu'en effet, les jeunes joueurs qui, des jeunes joueurs qui sont là et qui connaissent leur première phase finale, qui appréhendent la situation du jour de notre façon, on va dire, et ça leur fait du bien, ça leur met en confiance, et ça fait du bien pour le moral, on va dire, et puis en effet pour l'année prochaine. Donc c'est un travail qui est déjà là et on s'appuiera sur ces bases-là pour l'année prochaine.
0: Allez, en attendant, bonne semaine, que tout le monde se retape comme il faut parce qu'effectivement hier il a fait très chaud, les organismes ont dû beaucoup souffrir. Il y a des petits bobos également à remettre en place pour le match la semaine prochaine qui sera donc contre les Haut-Garonnais de la Barthes-sur-Lèze. Ce seront les huitièmes de finale. Merci beaucoup Laurent et bravo et on se retrouve bien sûr le week-end prochain pour la suite de ces belles aventures.
1: Merci.
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0: L'affiche du week-end, elle était en Fédéral 3. C'était le 16e de finale retour avec, en cas de succès, la possibilité de grimper à l'étage supérieur pour Nérac. Nérac qui accueillait Figeac et qui s'est imposé hier après-midi 25-21. 25-21, un succès qui malheureusement est insuffisant pour les Néraquais. Les Néraquais qui vont donc s'arrêter là en championnat de France. C'est le club qui ne joueront pas en Fédéral 2 la saison prochaine. Hein. On se souvient, la semaine dernière, ils avaient été battus d'un petit point à Figeac, qui avait pour le coup décroché le bonus offensif. Il a donc manqué 4 points aux locaux ce dimanche. Ils ont pourtant mené jusqu'à 16-3 hier après-midi dans un duel de buteurs qui a animé toute la rencontre. Mais ils ont peut-être manqué d'un peu d'essence pour dominer totalement des Lotois qui évolueront de leur côté en Fédéral 2 la saison prochaine. Pour revenir avec nous sur cette rencontre, le coach de Nérac, Laurent Sousbier. Laurent, bonjour. Laurent ? Allô, allô ? Pas là. Allez, on va essayer de revenir vers Laurent pour revenir sur, sur ce match. Hein, ce match qui valait très cher. Hein, on était tout près de l'accession pour les Nérakais, des Nérakais qui partaient de loin. On jouait le maintien cette année, logiquement, du côté de Nérac. Et on est allé donc jusqu'à ces 16e de finale retour où l'aventure s'est hélas arrêtée hier après-midi, mais arrêtée sur un succès de 4 petits points. Il en fallait malheureusement un peu plus.
3: Bonjour, c'est bien sur le portable de Laurent Sousby. 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
0: Allez, c'est le portable de Laurent. On y reviendra tout à l'heure avec Laurent, parce que ce match, il était quand même important. On enchaîne cependant avec notre ovalomètre. Et notre ovalomètre qui commence à 10, c'est en Régional 2, c'était les 16e de finale, hein, comme La Capelle. Mais si La Capelle a dominé Souillac, Miramont s'est incliné face à Asquin, défaite 19 à 37. C'est donc la fin de la saison pour les Miramontais, Miramont qui aura quand même connu une très très belle saison. Pour revenir sur ce match, mais aussi sur cette saison vraiment enrichissante, le coach de Miramont, Bruno Esclavard. Bruno Esclavard, bonjour.
4: Bonjour.
0: Bon, je le disais, l'histoire, elle s'est terminée hier après-midi avec cette défaite face à Asquin. Mais j'imagine qu'on est un manager heureux d'avoir vu ce qu'on a vu cette saison.
4: Oui, pas accompli, mais satisfait. Satisfait de la saison, comme... On était sur un projet à 2 ans, les objectifs de la première année sont atteints. Et en plus, on a pu pointer du doigt l'axe de progression de l'année prochaine, on va dire. Voilà, tranquillement.
0: Il manque beaucoup de choses hier ?
4: Oui, dans la gestion des émotions, oui, dans le leadership, dans la communication positive lorsqu'on est en tension et pas grand-chose au niveau du jeu. Voilà, au niveau de l'individu, au niveau des attendus techniques. Sauf que lorsqu'on prend le score, lorsqu'on subit ou qu'on mène pas au score, l'émotion prend le dessus. Et il manque de maturité. En fait, c'est une équipe qui manque de maturité et comme les leaderships sont pas installés, et bien chacun donne un avis qui amène plus de discordance que de positive attitude, en fait. Voilà. Mais je l'avais déjà vu à Montignac sur un match en jeu et je le retrouve là. Donc, on sait et on régulera ça l'année prochaine.
0: C'est aussi un peu.
4: Mais je ne vais pas enlever tout ce qui s'est passé de cette année.
0: C'est voilà. Aussi peut-être un peu le revers de la médaille avec cette montée hein, progressive de cette équipe qui a pris certainement l'habitude de gagner et qui. Plus en difficulté quand elle est bousculée.
4: C'est exactement ça. C'est exactement ça. Donc, les leaders offensifs sont peut-être pas les régulateurs d'équipe, quoi. Et voilà ce qui a manqué, quoi, en fait. Voilà, un essai casquette, les moments durs où on n'arrive pas à scorer sur des bêtises individuelles. Et voilà. Et donc, ce qu'on pense être une forteresse, c'est pas comme un château de cartes.
0: Ouais. Malgré tout, en début de saison, on l'avait dit, on partait sur un nouveau projet avec beaucoup de choses à faire, un grand chantier. Ouais. Aller jusqu'en 16e de finale dans ce contexte-là, c'est beau, hein ?
4: Oh, mais moi, je suis très satisfait parce que chaque individu a progressé de façon claire et évidente, a compris les grands principes du rugby, se cache plus derrière l'autre. Voilà, et ils deviennent ambitieux dans le jeu, donc pour une première année, franchement, heureux. J'ai l'arrivée, on construit un staff avec des nouvelles personnes en réserve, l'arrivée du Ludo Caire, et en fait, on va accentuer la formation du joueur, et puis après, travailler tout ce qui est gestion de groupe, quoi, gestion des émotions, voilà, et ça sera une équipe un peu plus mature avec un petit vécu, en espérant que cette attractivité intéresse d'autres joueurs. Voilà, simplement. Voilà, d'autres joueurs de notre zone, de notre canton, quoi, en fait. Voilà.
0: Ce qui veut dire que cette équipe, elle partira avec des ambitions, on l'imagine, la saison prochaine.
4: J'ai envie de dire les ambitions, c'est au fur et à mesure, c'est même pas des ambitions. je veux qu'il continue à progresser et si tu deviens expert dans tes domaines, au bout d'un moment, t'es obligé d'avoir des résultats. Voilà. Donc, j'aime pas fixer des objectifs là comme ça collectifs. Moi, je pars toujours du principe que c'est l'addition de plein de choses qui font le résultat, quoi. Voilà, simplement.
0: Bon, bravo en tout cas. On peut
4: vous parler de monter, de ci, de là, parce que ça dépend avant tout des individus, quoi. En fait. Voilà. Bon. Qui se mettent au service du collègue.
0: Bravo en tout cas, hein, cette saison elle a été belle, hein, on a vu cette montée en puissance de cette équipe qui a une marge de progression, ce qui est bien sûr toujours appréciable et qui est allée jusqu'en 16e de finale hier après-midi, ce qui est quand même une très bonne chose. Merci Bruno.
4: Avec plaisir, à très vite.
0: À très bientôt. Au revoir. Merci. On termine cet ovalomètre, Adam, en Régional 1 avec l'équipe réserve. C'était un 16e de finale et le Quéran a disposé de Nantes-Saint-Sébastien, victoire 30 à 27. Hein, le Quéran qui était largement en tête à la pause, hein, il menait à 20 à 5. Ils ont dû un peu serrer le jeu pour conserver leur avantage. Ils affronteront Urca, un club de Haute-Vienne, au tour suivant. On revient à notre affiche du week-end, le 16e de finale, retour de Fédéral 3 entre Nérac et Figeac, avec Laurent Sousby. Laurent Sousby qui est avec nous. Laurent, bonjour.
5: Oui, bonjour.
0: Bon, je le disais hier, vous avez mené jusqu'à 16 à 3. C'est un match un peu de duel de buteurs. Il y a peut-être manqué un peu d'essence sur la dernière ligne droite. Et on s'arrête là avec, j'imagine, beaucoup de déceptions.
5: Ben oui et non. Hein. Déception, oui, sur le match, forcément. Et puis, au vu de la fin de saison, c'est qu'on arrive à décrocher la première place. Ça, c'est sûr. Néanmoins, ça reste quand même une saison... Ben, incroyable, hein. On jouait le maintien et tout, et c'est vrai que au fur et à mesure de la saison, on s'était dit, on s'est donné des objectifs différents, c'est monter, donc on vit la saison, pas déçu, au contraire, c'est une super saison qu'on fait, mais au vu des deux derniers matchs, ben, ouais, forcément il y a une déception, mais en fait, ça aurait été encore plus belle, quoi, voilà, mais... Voilà.
0: Si on creuse un peu sur l'étendue de ce match, aussi bien le match aller que le match retour, j'imagine que, alors sans pointer forcément cet élément-là, mais ce qui vous pénalise beaucoup, c'est ce match aller, ces cartons rouges, cet arbitrage qu'on avait senti un petit peu difficile à avaler, qui vaut cher à l'arrivée, parce qu'il amène un point de défense offensif à cette équipe de Figeac qui fait la différence au final.
5: Bah ouais, ça fait beaucoup de... Ouais, tout à fait. Vous l'avez bien dit, donc voilà, non seulement on aurait pu gagner là-bas, et finalement on se retrouve avec une défaite à 5 points, enfin 5 à 1, certes, mais ouais, ça nous coûte cher, l'arbitrage nous coûte cher, surtout que ça a été vraiment démenti sur la vidéo, au niveau de... notamment André Garini sur le buteur. Voilà, donc c'est vrai que c'est rageant, ce week-end, c'était pas trop clean non plus, mais bon, voilà, c'est comme ça. Après, nous a manqué beaucoup de fraîcheur aussi. Les joueurs, on avait très peu d'effectifs cette année. Donc, les joueurs, ils ont fini vraiment cramés. Ils ont tout donné toute l'année. Et même hier, il y a 2 ou 3 blessés assez vite dans la partie, qui nous handicapent aussi pour faire des roulements qu'il fallait, qu'on pouvait faire. Et voilà, on finit raide, blessé, voilà. Même s'il y avait encore beaucoup d'envie, tout ça, mais c'est vrai que les 10 dernières minutes, là, il fallait nous aller chercher un essai. Et voilà, il manquait quelques ressources pour aller chercher cet essai. Et même s'il y avait un petit peu la place, quand même. Mais néanmoins, voilà, ils se sont bien battus, ils ont créé quand même beaucoup d'exploits, ils ont fait venir du nombre de public qui était derrière eux. La ville s'est mobilisée, ainsi que tout le club, donc ça c'est génial. Voilà.
0: Et puis quelle expérience acquise pour préparer la saison prochaine. Tu l'as dit juste avant, au début de cette saison, on joue le maintien et finalement on fait un remarquable parcours. On engrange de la confiance, on engrange de l'expérience. C'est forcément quelque chose qui va servir la saison prochaine.
5: Ouais, carrément. Et puis déjà, on a vu entre le premier match et le second match de phase finale, les joueurs ont évolué. Il y avait moins de stress, moins de pression, parce qu'on savait qu'est-ce que c'est les phases finales. Et quand je vois des jeunes comme Noah, comme Luca Coladello, qui sortent de junior, qui jouent ces matchs-là, c'est chouette. Et puis il y a tous les joueurs qui ont moins de 23 ans. Donc enfin, c'est vrai que c'est chouette pour eux. Les cadres ont grandi aussi. Hein, et les jeunes aussi. Donc c'est sûr que c'est que bénéfique pour les années futures, quoi. Voilà, et pour le club en général, quoi. Donc voilà. Donc ils l'ont vécu cette année. Je pense que l'année prochaine, ils vont avoir encore plus envie de le revivre, hein, parce que c'est chouette de passer de jouer les phases finales. Voilà.
0: On se donne rendez-vous pour la saison prochaine.
5: Oui.
0: Avec des ambitions.
5: Bah, les ambitions vont être de se qualifier. Voilà. Hein, maintenant. On ne peut plus faire la surprise, hein, chaque année. Hein. Maintenant, ça va être, voilà, on a réussi à le faire cette année. Ça va être de se remettre dans cet état d'esprit, de se régénérer déjà aussi. Voilà. Il va y avoir un bon mois de pause et de se qualifier l'année prochaine. Voilà. Et après on verra tout simplement. Voilà.
0: Bravo Laurent pour ce beau parcours, cette belle saison accomplie qui s'est arrêtée hier après-midi. Mais beaucoup de bonheur apporté au peuple néraquais cette saison. Bravo et à la saison prochaine Laurent.
5: Eh bien, merci de mettre à la lumière ce joli club. Voilà.
0: Avec plaisir.
5: Merci, au revoir.
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0: Il y avait un peu de tout ce week-end, hein. On avait des matchs en retard en district, on avait les coupes départementales, on avait la dernière journée en Régional 3 et en Régional 2, et une journée de Régional 1. En revanche, autant vous dire que tout ne s'est pas passé comme on l'aurait voulu.
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0: Allez, le match du week-end, c'était un match en retard. C'était un match de D1, un match de D1 qui valait de l'or pour les deux équipes. Un match qui opposait Miramont, actuellement deuxième, à Vierazeil-Puymiclan, qui était dixième au coup d'envoi. Une place de dixième qui est synonyme de relégable cette saison en D1, puisqu'on en reparlera tout à l'heure. Lassa va accompagner Confluent en retour de district. Donc une descente supplémentaire par échelon départemental. Et Vierazeil-Puymiclan qui devait absolument faire un résultat à Miramont. Miramont qui avait besoin d'un succès pour valider son accession enfin en Régional 3. Eh bien, il faudra attendre puisque c'est un match nul qui a soldé la rencontre entre ces deux équipes samedi soir. Match nul 1 partout. Miramont qui va devoir donc patienter avant de valider son accession en R3. Les hommes de Rakibou Moumouni qui avaient pourtant rapidement ouvert la marque par l'intermédiaire de Florent Ulezeski. Mais en seconde période, l'USVP hein, qui joue donc sa survie s'est révoltée pour revenir au score. Dominateur pendant une bonne vingtaine de minutes, les visiteurs ont cependant souffert dans les 10 dernières minutes où les Miramontais se sont créés d'incroyables opportunités, pas moins de 5 occasions, dont 2 où le gardien était totalement battu. On en est resté là, un partout. On écoute Rakibou Moumouni, un coach forcément déçu puisqu'il espérait valider l'accession dès ce samedi.
6: Il y a des jours comme ça. Mais c'est, malheureusement, ça tombe comme ça aujourd'hui, alors qu'on avait, voilà, nous, on voulait faire le boulot aujourd'hui. Voilà, pour bien finir, mais là, tant pis, ce sera la prochaine semaine, hein, le prochain week-end.
0: Bon, en même temps, en première mi-temps, vous avez bien joué, vous avez bien développé du jeu. En deuxième mi-temps, j'ai trouvé que c'était une question d'envie. Vos adversaires qui se battent pour le maintien, on les a vus s'arracher peut-être un poil plus que vous.
6: Ouais, je pense. Dans les têtes, il y a 2 semaines, c'est pas évident, il y a 2 semaines, donc on avait battu cette équipe-là 4-0. Donc ils ne vont pas arriver comme ça. On était persuadés qu'ils allaient venir comme ça, avec plus d'envie, plus d'agressivité, c'est sûr. Mais nous, oui, effectivement, on a maîtrisé, mais tant que tu ne les mets pas au fond, eh bien, voilà, tu n'obtiens pas le résultat escompté, quoi.
0: Bon, malgré tout, vous faites le match que vous deviez faire.
6: Moi, tant qu'on ne le gagne pas, on n'a pas fait le match qu'il fallait pour moi. Donc, si on avait gagné, oui. Mais là, on n'a pas gagné. Donc, je pense qu'il a manqué un peu plus de réalisme devant le but. Et puis, même dans plusieurs domaines, on peut faire beaucoup, beaucoup, beaucoup mieux.
0: Ouais, vous perdez le milieu de terrain en deuxième période.
6: Ouais, oui et non, parce que après, entre les blessures, on a dû réajuster. Voilà, il fallait s'adapter aussi à la situation du match. Ouais, on perd un peu le combat du milieu à un moment donné, ouais.
0: Match nul, un partout, un match qui ne suffit pas à valider l'accession de Miramont. Miramont qui devra s'imposer le week-end prochain face à la réserve du SUA pour valider son ticket, sachant que le challenge du fair play va passer par là, ce qui explique pourquoi Miramont n'est pas encore promu à l'étage supérieur. Du côté de l'USVP, avec ce match nul, on gagne une place qui vaut de l'or, puisque de 10e, l'équipe passe 9e, et c'est Saint-Colomb qui glisse à la 10e place, je le rappelle, 10e place synonyme de relégation à ce jour pour la dernière journée. Les hommes de Nicolas Creuset se déplaceront à Lognac, ça sera pas cadeau, pendant que Saint-Colomb accueillera la réserve de Casse-Neuil. On écoute malgré tout le soulagement de Nicolas Creuset qui sait que ce point obtenu vaut de l'or.
7: Miramont, on le sait, c'est une des plus belles équipes de la poule. Dans le jeu, dans tout, ils ont tout ce qu'il faut. Ils ont le physique, ils ont le jeu, ils ont les joueurs pour. Ah, moi, j'espère que ça va le faire sur le dernier match pour eux. Mais nous, on était venus chercher un point. Mission accomplie.
0: C'est dans l'engagement que vous venez le chercher, ce point.
7: Ouais, c'est dans la vaillance. Mmh. Voilà, vous trouvez les valeurs de solidarité qu'on n'avait pas forcément perdu. Mais quand tu es sur une pente descendante, c'est compliqué. Compliqué de remotiver les troupes, de remotiver les gars, de leur dire ça va le faire, ça va le faire. Et je sais qu'à l'extérieur, on a sorti des matchs comme ça. On est allé chercher un point à Villeneuve. Alors qu'on était en début janvier, on était au fond du saut. On avait fait une tactique de jouer bas, d'être costaud, on l'a été. Et aujourd'hui, on perd 1-0. En deuxième mi-temps, on a pris un peu plus de risques et ça a payé. Donc ça nous fait gagner une place au classement, important.
0: Oui, précieuse même. Avec une équipe, je dirais, constituée de nombreux briscards, on en a besoin dans ces fins de saison-là pour aller chercher un maintien.
7: J'ai récupéré trois joueurs essentiels derrière. Ok, ils ont de l'âge. Ils ont mal aux jambes. Pendant 3 jours, je sais que ça va être compliqué pour eux, mais on en a besoin. Nos jeunes, ils ont de la qualité, mais sur des matchs comme ça, il faut l'expérience, il faut des gens qui ont déjà du vécu et qui savent comment ça se passe des matchs comme ça, surtout à l'extérieur.
0: Si on ne veut pas dépendre des autres, dimanche prochain, il faudra certainement aller chercher un résultat à Lognac. C'est un vrai défi, ça.
7: Exactement, c'est ce que j'avais dit aux joueurs. On a deux finales de matchs de coupe. On l'avait dit, on sait que Miramont est sur une phase ascendante depuis des années. Ils sont supérieurs à nous dans beaucoup de domaines. On a mis notre vaillance, on a fait la première finale, on a pris un point, et il va falloir aller faire la deuxième finale à Lognac.
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0: Allez, un petit tour dans notre footomètre, deux petits matchs, simplement dans ce footomètre ce lundi. On va commencer hors jeu en régional 1 avec le match nul de Beauvais-Bonencontre face au Stade Bordelais. Alors, mathématiquement, c'est un résultat qui condamne les Boétiens à la relégation. Sauf s'ils s'imposent lors de leurs deux derniers matchs et qu'ils parviennent à être repêchés. C'est une probabilité, mais pour ça, il faudra vraiment gagner les deux derniers matchs. C'est dire si ce match nul samedi soir est préjudiciable. Les Boétiens qui étaient menés 1-0, qui ont arraché le match nul. On écoute la réaction du milieu de Beauvais-Bonencontre, Mathias Péjac.
8: On a complètement loupé notre première mi-temps. On n'était pas dans notre match. Et le Stade Bordelais on a bien profité en ouvrant le score. Juste avant la mi-temps, ce qui nous fait très mal. Mais bon, on a su égaliser en deuxième mi-temps rapidement. Mais bon, après, il nous a manqué un peu de jus. Et on est tombé face à une équipe très forte athlétiquement et techniquement. Donc ça a été compliqué. On arrache tout de même le nul. Peut-être qu'à la fin, ça comptera. Pour le maintien, mais là, ça semble compliqué. On va voir comment ça se passe à la fin de la saison. Mais bon, on va jouer nos deux derniers matchs restants face à Biganos et à Villeneuve. Essayer de prendre le max de points pour essayer de grappiller une place au classement. Si on arrive à avoir 4 points, on va pouvoir rattraper Lormont, qui est juste devant nous. Et après, on verra combien d'équipes descendent. Et on va espérer se maintenir.
0: Oui, pour espérer se maintenir, il faudra espérer être repêché pour les Boétiens. Mais déjà, il faudra remporter les deux prochains matchs. C'est capital hein, pour le club de la banlieue à Genèse. On est dans la lucarne, en revanche, en D2 pour la réserve de Villeneuve-sur-Lot qui a validé son ticket pour l'accession en élite départementale. Une grande saison pour le club de Villeneuve-sur-Lot. On le rappelle, hein, son équipe Fagnon est championne de D1 et revient en Régional 3, tandis que donc son équipe réserve, en s'imposant hier 2-0 face à Tonneins, grimpe à la deuxième place et assure sa montée en D1. Du côté de Tonneins, attention, parce que le challenge du fair play risque de le rappeler à l'ordre. La réserve du Mas est derrière. Il faudra s'imposer lors de l'ultime rencontre pour également accompagner la réserve de Villeneuve-sur-Lot et accompagner l'OS Agenais à l'étage supérieur.
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0: Allez, on est en Régional 3 et on fait les comptes. Et les comptes ne sont pas bons. On est dans ce match d'hier après-midi, cet ultime match de Régional 3, Poule H, où Lassa accueillait Coutras, équipe qui est classée quatrième. Les Riverains du Raux qui avaient absolument besoin d'un succès pour espérer se maintenir, mais ce dimanche est devenu rapidement cauchemardesque avec l'expulsion peu après le quart d'heure de jeu de leur capitaine et puis deux buts à remonter quand on était à peu près à l'heure de jeu. En dépit de buts signés Sébastien Sénédez et Tom Chaise, eh bien, les locaux ont été crucifiés dans les arrêts de jeu alors qu'ils tentaient le tout pour le tout. Ils avaient besoin absolument de la victoire. Et cette ultime défaite à domicile condamne donc les hommes de Thomas Hurtel à un retour la saison prochaine en district. C'est donc un aller-retour pour Lassa qui était promu cette saison et qui fait donc l'ascenseur. Cette deuxième relégation d'un club du 47 en Régional 3, puisqu'on le rappelle, Confluent 47 était déjà condamné, provoque une descente supplémentaire à chaque échelon départemental. Une bien mauvaise nouvelle pour le football Lot-et-Garonne.
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0: On disputait des matchs de coupe également ce week-end et notamment de coupe 47 avec cette demi-finale qui opposait l'Ognac à Marcellus Cocumont. On replante le décor, l'Ognac promu en D1 après avoir été promu la saison dernière en D2 qui réalise à nouveau une très belle saison, qui va terminer dans le top 5 de ce championnat de D1 qui était finaliste la saison dernière en Coupe 47, demi-finaliste il y a déjà 2 ans dans cette même Coupe 47 et qui espérait retrouver la finale. Eh bien, objectif atteint puisque l'équipe de Marcellus Cocumont qui pourtant reste sur 7 victoires sur ses 9 dernières rencontres et qui a presque arraché son maintien en D2, a explosé hier après-midi sur la pelouse de l'Ognac. L'Ognac qui s'est très largement imposé 8-1. On écoute la satisfaction du coach de l'Ognac, Sylvain Lacoste.
9: C'est fait. Une finale de plus. Après la finale de l'année dernière, on retourne de nouveau disputer cette finale de coupe. Donc on est évidemment super content, super heureux. Je crois que c'est vraiment une récompense pour le groupe. Ça vient valider la régularité dans nos performances. Les garçons ont sorti un très très bon match. On sentait qu'il y avait beaucoup de volonté d'aller chercher cette qualif. Ça fait quelques semaines qu'on a lâché le championnat parce qu'on a vu qu'on ne pourrait pas être dans le coup pour l'accession. Mais voilà, on a priorisé l'accession de l'équipe 2 et d'aller le plus loin possible en coupe et si possible à gagner. Donc voilà, c'est une belle récompense pour tout un groupe, pour tout un club, pour nos dirigeants, pour les gens qui nous suivent. C'est une récompense pour tout le monde. Il faut que ce soit une belle fête. Et puis voilà, l'an dernier, on a échoué en finale. Cette année, on va essayer. On sait que c'est très dur de gagner une finale, mais voilà, on va essayer. On arrive quand même dans d'autres dispositions que l'année dernière. Et on va faire le maximum pour essayer de gagner.
0: Et cette finale se disputera soit contre Porte d'Aquitaine 47 qui évolue en Régional 2, soit face à l'OS Agenais qui vient d'être promu en D1. Ce match-là est programmé vendredi soir.
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0: En régional de Port d'Aquitaine 47, justement, s'est incliné pour son dernier match de championnat à domicile face au Stade Montois. Le Stade Montois qui s'est imposé 2-1 et le Stade Montois qui est promu en régional 1. À noter que le SU Agen a fait forfait pour son dernier match. C'était un déplacement à Tarnos. Preuve que cette fin de saison est très difficile du côté des Agenais où Damien Carmo ne sera plus le coach la saison prochaine. En régional 3, autre équipe qui a eu beaucoup de mal à terminer cette saison, c'est l'équipe du Confluent qui a elle-même été forfait, qui ne s'est pas déplacée à Mascaret. Une aubaine pour Mascaret qui a pu ainsi assurer tranquillement son maintien. Casse-Neuil est maintenu, mais Casse-Neuil a pris une gifle pour terminer cette saison. Casse-Neuil qui a été dominé 7-0 sur la pelouse du Taillant. Défaite également du Mas dans cette même poule H de Régional 3. Défaite 2-0 face à Rive-Droite 33. Rive-Droite 33 qui est promu en Régional 2. On passe en D2 où Boé-Bollencontre 3 a disposé de l'OS Agenais, déjà promu et qui a certainement dû lever un peu le pied, notamment dans le but de se qualifier pour les finales de Coupe départementale. Victoire de l'équipe 3 de Boé-Bollencontre, 6-3. En D3, poule B, le FC Saverien a remis une couche sur la pelouse de Sainte-Livrade. Toutes les deux sont promues en D2, mais le FC Saverien s'est à nouveau imposé sur la pelouse livradaise, 2-0. Victoire de Bias face à Agen RC, 4-3. Et victoire ô combien précieuse de la réserve de Tonneins, 3-2 sur la pelouse de Penne-Saint-Sylvestre, une victoire qui permet aux doublures toninquaises de quitter la zone de relégable, une zone qu'elle laisse à la réserve de Nérac. Victoire 3-2. Et en coupe, Louis Coué, la logique a été respectée puisque la réserve de Porte d'Aquitaine 47 qui évolue en D2 s'est imposée 4-2 face à son homologue de l'Ouest Saguenay qui évolue en B4. Et le Mas 2 viendra donc défendre son titre. Ça sera donc face à cette équipe réserve de Porte d'Aquitaine 47, puisqu'elle s'est imposée hier après-midi face à son homologue de Virazeil puis Miquelon qui évolue en D3. Victoire 2-0.
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0: Et du basket, il y avait forcément un événement ce week-end, c'était ce Final Four de National 2 qui se déroulait à la Charity sur Loire et le GAB qui était en course et le GAB qui a terminé vice-champion de France de National 2 puisqu'il s'est imposé en demi-finale face à Laval 82-77, cette équipe de Laval qui n'avait concédé qu'une seule défaite cette saison avant de s'incliner en finale face à l'équipe de Souffel-Wessmeyer-Scheim. Frustré certainement d'être passé à côté de cette finale. On va revenir avec Mathieu Simkoviak sur ce week-end quand même riche en émotions. Le coach du GAB, Mathieu, bonjour.
10: Bonjour.
0: Bon, vous voilà donc vice-champion de National 2 avant de revenir sur chaque rencontre de ce riche week-end. On est quand même satisfait d'avoir décroché cette place qui est quand même historique pour le club du GAB.
10: Oui, franchement, on est vraiment. Alors, on est sur deux sentiments. On est à un sentiment à la fois de déception par rapport à la finale, la manière dont ça s'est déroulé. La sensation d'être passé à côté quand même du match. Voilà, c'est le regret que j'ai par rapport à cette finale. Et puis le deuxième sentiment, c'est sur l'ensemble de la saison et sur le week-end malgré tout, la fierté d'être tout de même champion de France de National 2.
0: Il y a eu donc deux matchs, il y a eu deux visages aussi de cette équipe du GAB. Vous avez vraiment disposé de cette équipe lavalloise. C'était vraiment une énorme performance, ça, parce qu'on vous annonçait quand même l'enfer face à cette équipe de Laval qui n'avait perdu qu'un match de la saison. Vous vous êtes imposé 82-77. Et en revanche, face à cette équipe alsacienne, vous avez été beaucoup plus en difficulté. Disons que vous avez raté carrément l'entame de la rencontre et vous n'avez jamais pu combler le retard accusé dans ce début de rencontre.
10: Ouais. Si on reprend les matchs un par un, donc le match de Laval, on l'avait vraiment bien préparé en faisant des choix et des options offensives fortes. Et vraiment, le groupe était déterminé, discipliné. On a été dans le match tout de suite, et on a été devant pendant quasiment 40 minutes. Donc forcément,
0: la gestion est plus simple.
10: Le scénario, le déroulé du match était beaucoup plus simple pour tout le monde, pour les joueurs, pour moi. Sur la finale, comme vous l'avez dit, une entame totalement ratée. Alors est-ce que dans les têtes, on avait de l'appréhension, de la tension? Est-ce que enchaîner deux matchs comme ça avec une telle intensité, même au niveau des émotions, c'était trop compliqué? Pour l'instant, j'ai pas les réponses. Là, on est juste dans la digestion de la défaite. Mais c'est vrai qu'on n'a pas réussi à reproposer un même état d'esprit, un même niveau de jeu deux fois de suite dans le week-end.
0: Si on,
10: ça reste la déception.
0: Si on essaye de prendre un peu de hauteur justement sur ces deux rencontres, intrinsèquement. Cette équipe de Souffol qui vous a battu en finale, elle était meilleure que celle de Laval? Pas forcément.
10: Alors, en termes de talent individuel, je pense que non, parce que les joueurs de Laval, le 5 majeur qu'ils composent, c'était vraiment des joueurs qui ont tout joué au-dessus. Après, collectivement, moi, cette équipe de Souffol-Weyersheim m'a vraiment impressionné. Voilà, une équipe très disciplinée, très dure défensivement, très accrocheuse. Et puis ils sont rentrés dans le match de manière idéale, ils marquaient tout, ils nous stoppaient défensivement, donc ça a été vraiment, comme je l'expliquais aux joueurs, enfin on faisait un débrief avec les joueurs, on a été vraiment pris à la gorge d'entrée, et on n'a jamais su réagir, mais collectivement c'est un très beau groupe, Souffol-Weyersheim. Alors les noms sont moins ronflants que chez nous ou qu'à Laval par exemple, mais vraiment une très belle équipe, faut l'avouer.
0: Une équipe qui a défendu fort, hein, 63 points, c'est pas beaucoup.
10: Hein. Alors c'est leur marque de fabrique, on l'avait prévenu. Moi j'avais dit aux joueurs, si on voulait gagner, il fallait être au-delà des 75 points. Toutes leurs défaites, c'est quand ils ont mal défendu, donc encaissé 75 et plus. Là, 63 points pour nous, ils sont exactement dans leur standard de la saison. Voilà, c'est une équipe qui avait la meilleure défense de France, et on l'a vu hier, et on n'a pas su... Alors collectivement, même tactiquement, on n'a pas su trouver les solutions, mais on savait que c'était leur marque de fabrique. Donc c'était cette capacité à bien attaquer, on n'a pas réussi à le faire.
0: Alors on l'a dit, vous avez mal débuté, vous avez couru tout le long autour derrière le score, mais même quand vous êtes revenu, on a l'impression que ça vous a demandé tellement d'efforts que derrière vous l'avez payé cash.
10: Alors il y a deux choses qui moi m'ont choqué. C'est la capacité de Souffol-Weyersheim à répondre tout de suite. À chaque fois qu'on a fait des rapprochés, ils ont mis des tirs énormes. Franchement des gros tirs sur du talent individuel. Ça nous a plombé. Et la deuxième chose, j'aime pas trop parler de ça, mais l'arbitrage a été totalement contre nous. Enfin toutes les décisions sur ces moments-là, des moments clés, systématiquement ça a été contre nous. Ça reste une déception. Franchement, le niveau de l'arbitrage n'a pas été au niveau de l'intensité proposée par les deux équipes. Donc le talent de Souffol et des choix d'arbitrage discutables, on va dire, pour rester poli.
0: Bon, bonne nouvelle, c'est que vous n'avez pas trop avoir le temps de ruminer, puisqu'on va se projeter tout de suite sur Pomarès. C'est aussi ça la bonne nouvelle?
10: Ouais, c'est alors là, comme on disait avec les joueurs, hein, se laisser 2-3 jours pour digérer la déception, enfin digérer le week-end. Mais après, bon, on retient aussi l'aventure humaine, quoi. Ça a été un super week-end, quoi. Le déplacement, l'hôtel, enfin des moments, la victoire contre Laval, c'était des moments très forts. Voilà, on va digérer tout ça. La défaite, c'est un moment fort aussi. On va digérer ça pendant 2-3 jours et après on se replonge sur Pomarès. Et c'est vrai que l'idée. Ce serait idéal, c'est de finir la saison victorieux. Voilà, heureusement que ça s'est pas terminé hier, parce que finir une saison par une défaite, c'est toujours embêtant et on repart sur les vacances avec du chagrin et de la déception. Là, on a cette chance qui s'offre à nous d'aller à Pomarez avec notre public et puis de s'offrir un final en apothéose. Ça serait parfait.
0: Allez, c'est tout le mal qu'on vous souhaite. On croise les doigts et on en reparle, bien évidemment, sur notre antenne. Merci beaucoup, Mathieu, d'avoir été avec nous ce matin. Et bravo, quand même, pour cette belle performance. Vice-champion de France de National 2, c'est quand même pas rien.
10: Merci à vous.
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0: Et oui, c'est Roland Garros. Vous ne l'avez bien sûr c'est ne pas passer à côté de cette information. Hein, le tournoi du Grand Chelem en France qui a débuté hier matin. Et dans le cadre de ce Grand Chelem en France, a été sélectionné parmi plus de 7300 clubs pour participer à l'opération Entrée de rêve. Alors l'opération Entrée de rêve, c'est quoi? Nous allons en parler tout de suite avec la secrétaire du club de Miramont, Élise Dalto. Élise, bonjour.
11: Oui, bonjour.
0: Alors je le disais, votre club a été sélectionné hein, parmi 7300 clubs pour participer à l'opération Entrée de rêve. Entrée de rêve, alors le nom dit un petit peu ce que c'est, mais racontez-nous un petit peu en quoi ça consiste.
11: Alors c'est une opportunité qui est offerte chaque année par le tournoi de Roland-Garros pour deux jeunes qui ont entre 9 et 10 ans. Voilà, on a un petit critère d'âge qui est assez précis. Donc ils sont accueillis dès le matin par le staff de Roland-Garros pour être un petit peu briefés sur leur mission. Donc qui va consister à accompagner un joueur ou une joueuse sur l'un des cours principaux et pour

0: en l'occurrence, ça a été le Philippe Châtrier, donc le cours central de Roland-Garros cette année. Voilà. Et du coup, ils accompagnent leurs joueurs, leurs joueuses. Ils participent au tirage au sort, donc pour savoir qui sert, qui reçoit. Et ensuite, ils sont sur la photo officielle du match.
1: Oui, on retrouve toujours ce petit processus avant les matchs. Et chez vous, ce sont donc deux jeunes licenciés, Milo et Nina, qui ont été choisis, c'est ça ?
0: Tout à fait, oui. Voilà. Donc on a la grande chance que donc Nina, qui est licenciée depuis un an au club, et Milo depuis 3 ans, qui rentrait tout à fait dans les critères et qui était évidemment très excité et très heureux de participer à cet événement.
1: Cet événement, c'était hier ?
0: Exactement, donc ils sont rentrés sur le cours Philippe Châtrier aux alentours de 16h, donc pour le troisième match de la journée, qui a opposé donc une Française, Fiona Ferro, à Mira Andreeva, qui est numéro 8 mondiale, donc un match important. Voilà, donc malheureusement la Française a perdu.
1: Hélas, oui.
0: Mais voilà, ils ont pu, on les voit, enfin, on a une petite vidéo qui circule sur nos réseaux, voilà, si vous voulez aller jeter un coup d'œil, où on les voit effectivement remplir leur mission avec brio.
1: Alors ça s'appelle entrée de rêve, bien évidemment, parce qu'on imagine que c'est un moment qui en met plein les yeux aux gamins. Rentrer sur le cours Philippe Châtrier, c'est quand même pas n'importe quoi. Vous avez eu des retours un petit peu de l'émotion qu'ils ont pu éprouver ?
0: Alors pour le moment, pas beaucoup, mais voilà, je ne doute pas qu'ils étaient ravis. En tout cas, on voit bien que Nina, qui est peut-être un peu plus expressive que Milo, était très heureuse. Elle saluait donc avant de rentrer, en sortant, voilà, elle était très très très très contente de son expérience, à n'en pas douter. Voilà, je pense que ça fait des souvenirs qui sont vraiment impérissables pour eux déjà, pour les parents qui avaient pu accompagner, et aussi pour le club, pour les membres du club, puisque c'est la première fois depuis sa création qu'on a la chance de participer à cette opération, effectivement.
1: En complément de ces entrées, j'imagine que ils avaient la journée complète sur Roland-Garros.
0: C'est ça. Alors en fait, ils sont arrivés, ils ont été équipés par l'équipementier officiel qui est Lacoste. Donc ils ont une tenue voilà, des pieds à la tête, t-shirt, jupe short, chaussettes, chaussures de l'équipementier officiel, donc Roland-Garros. Et, enfin, voilà, c'est déjà un très très beau souvenir pour eux. Et également, voilà, donc ils ont été pris en charge par le staff ainsi que l'un des parents accompagnants, et ils avaient la possibilité de rester évidemment sur le terrain pendant toute la durée du match, voilà, de façon à pouvoir profiter pleinement de cette expérience.
1: Ils ont donc pu assister à la rencontre. Ils avaient aussi une entrée sur le central toute la journée, où ils ont pu aller aussi sur les cours annexes, profiter pleinement de cette ambiance de Roland-Garros.
0: Alors, comme chaque année, en fait, notre club organise une sortie pour ses licenciés, et notamment qui est ouverte aux plus jeunes, où on part sur les deux premières journées du tournoi, donc le samedi, qui est la journée Yannick Noah, oui. Alors, où il n'y a pas de match, mais
1: des
0: sets d'entraînement, ouais. Des petites exhibitions, des moments un petit peu privilégiés où on peut aller sur n'importe quel cours sans restriction d'accès. Donc effectivement, Nina et Milo ont pu participer à cette première journée, voilà, comme tout un chacun. Et le lendemain, ils ont vraiment été pris en charge et briefés pour cet événement particulier, à la suite duquel je pense qu'ils avaient plein d'émotions, étaient bien fatigués. Donc ils ont dû finir leur journée un petit peu plus calmement sur des cours annexes pour voir des petits matchs d'autres joueurs.
1: Bon, eh bien, écoutez, c'est une superbe journée, effectivement, pour eux, une superbe expérience. Et puis, c'est une récompense aussi pour le club de Miramont, qui travaille durement, on l'imagine, pour permettre à ces jeunes d'en arriver là. Merci beaucoup, Élise, d'avoir été avec nous.
0: Avec plaisir, merci à vous.
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1: La perf du week-end, on se l'est gardée pour la fin, celle-là. C'est du rugby à 13 et c'était la demi-finale hier après-midi entre Trintel et Villefranche. Trintel qui s'est imposé, Trintel qui était mené pourtant 20-12 à la pause, puis encore de 12 points à la seconde pause fraîcheur de la seconde période. Mais les joueurs de Trentel ont réussi à renverser la situation pour ensuite terminer la rencontre en trombe et s'imposer largement 41 à 28. Trentel est en finale, c'est quand même incroyable. Hein, le promu Trentel est en finale. On écoute la réaction de son coprésident Loïc Pinello. On écoute l'émotion énorme de son coprésident.
3: Donc c'est un truc de malade ce qui nous arrive hier. On est le promu, on a fini premier. Et on va jouer une finale de... Et on va jouer une finale de championnat et une finale de coupe. Franchement, c'est un truc de malade. Ça fait quelques semaines que j'y pense fort. Se gratte la tête la nuit. Mais là, on y est, c'est magnifique. C'est tous les supporters répondu présent hier. Je pense qu'on a fait plus de 1000 entrées. Un monde de fous. Les 15-10 de tous les clubs sont venus voir. C'était une fête extraordinaire. Et puis, ils nous ont offert ça, les joueurs. C'est grandiose. Donc là, maintenant, c'est bonus plus pour moi. On va préparer la finale du championnat la semaine prochaine contre Toulouse. Et après, le samedi 13, on ira à Toulouse jouer la finale de la Coupe contre Toulouse aussi. C'est magnifique pour un promu, pour notre petit club. C'est exceptionnel. L'année dernière, c'était fort. J'avais repris le club. On avait fait quelque chose de fort, mais là, cette année, en faire deux, c'est magnifique. C'est magnifique, c'est une grande journée, c'est une grande fierté. On a travaillé comme des malades avec tout le bureau, le staff, les bénévoles du club aujourd'hui. On a fait une journée terrible. Donc je suis fier de tout le peuple trentinois aujourd'hui. Encore plus fier de mes joueurs. Et on va préparer ça et puis on va aller jouer cette finale la semaine prochaine.
1: La grande émotion du co-président Loïc Pinello qui est donc en finale avec son équipe de Trentel. Double finale, hein, aussi bien en championnat qu'en coupe. Quelle saison, c'est sur cette belle nouvelle que se referme ce Café des Sports. C'était Christophe à la technique. Bonne semaine à tous, on se retrouve vendredi.
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5: 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Aujourd'hui, lundi 25 mai, voici le journal Pierre-Anthony Épinette.
6: Beaucoup d'accidents ce week-end sur les routes du département de Lot-et-Garonne avec, tiens d'abord, ces 8 personnes impliquées dans cet accident entre deux voitures. C'était hier, dimanche 24 mai, vers 19h30 à Fargues-sur-Orbise. 3 victimes, une femme de 39 ans et 2 adolescentes de 12 et 16 ans ont été transportées en urgence relative vers l'hôpital d'Agen. 5 autres personnes âgées de 14 à 55 ans ont été examinées sur place mais sans hospitalisation. Une quinzaine de pompiers ont été mobilisés sur les lieux avec 6 véhicules dans cet accident d'envergure. 2 autres accidents qui ont impliqué 2 motards et qui sont bien plus graves ce week-end également et dans cette journée de dimanche. D'abord à Bonencontre, peu avant 19h, un homme de 30 ans a perdu le contrôle de sa moto dans une sortie de route. Il serait le seul impliqué. Sous la violence du choc, il a terminé sa course dans le jardin d'une maison. Pris en charge et médicalisé par les secours, il a ensuite été héliporté depuis l'hôpital d'Agen vers le CHU Pellegrin de Bordeaux. Et puis un petit peu plus tôt dans la journée, vers 13h hier, à Beauville, un motard de 54 ans, là aussi grièvement blessé et seul impliqué. Le quinquagénaire a été pris en charge par les pompiers et le SAMU. Au vu de la gravité de ses blessures, un hélicoptère a été déployé, s'est posé sur le stade de foot de la Roque-Timbo et l'homme a ensuite été héliporté vers le CHU Pellegrin de Bordeaux. Dans l'actu aussi, une femme de 84 ans atteinte de la maladie d'Alzheimer, disparue dans la nuit de samedi à dimanche à Saint-Antoine-de-Ficalba, a finalement été retrouvée hier en fin d'après-midi au Castella. L'octogénaire avait quitté son domicile sans laisser de traces. Elle a été recherchée pendant plusieurs heures par les gendarmes et épaulée par une équipe cynophile. Et l'inquiétude grandissait évidemment au fil de la journée en raison de son âge, de son état de santé et des fortes températures. Elle a a priori donc passé la nuit dehors et été prise en charge pour des examens médicaux. On prend la direction de la Dordogne avec cette femme décédée samedi sur le site de la Foire Expo de Bergerac. La femme a été victime d'un malaise dans l'après-midi sur le parking de la plaine de Piquecaillou, près de l'espace étincelle sur le parking. Malgré l'intervention rapide des sauveteurs présents sur place puis des pompiers de Bergerac, elle n'a pas pu être réanimé. Le décès serait lié à des problèmes cardiaques. Bergerac, où faute de maîtres nageurs en nombre suffisant, la piscine Aqualude a dû supprimer plusieurs activités sportives. Sur les 8 postes nécessaires au fonctionnement complet de l'équipement, seuls 4 sont actuellement pourvus. 9 cours hebdomadaires d'aquagym, de plongée ou encore de biking ont dû être annulés avec remboursement des inscrits. L'agglomération évoque un manque national de professionnels et espère un retour à la normale pour la rentrée de septembre. Quant à la baignade surveillée, elle restera toutefois assurée tout l'été. On termine avec cette enquête pour corruption qui secoue la gendarmerie et le monde automobile en Lot-et-Garonne. Un gendarme et le patron d'un garage du Villeneuvois ont été mis en examen puis placés sous contrôle judiciaire. Les investigations menées depuis 6 mois par la section de recherche de Bordeaux et l'IGGN portent notamment sur des consultations illégales de fichiers de police entre 2024 et 2026. Le militaire est poursuivi pour corruption passive, détournement de fichiers et faux en écriture publique. Le chef d'entreprise, qui est également conseiller municipal à Fumel dans l'équipe de Jean-Louis Coste, est soupçonné d'avoir obtenu des informations protégées contre des avantages. Les deux hommes ont interdiction d'entrer en contact et l'enquête se poursuit sous commission rogatoire. Voilà, c'est là-dessus que se referme cette édition. Merci à tous de l'avoir suivi.
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6: On s'achemine vers des records de chaleur cette semaine, jamais enregistrés en un mois de mai. Déjà ce lundi après-midi, on aura du 34 voire 35 degrés à l'ombre, sous abri sur l'ensemble du territoire lot-et-garonnais, avec des températures à l'air ambiant qui vont monter autour de 36 ou 37 et bien sûr bien plus au soleil. Pas l'ombre de nuages, du ciel bleu pour tout le monde. Ce temps extrêmement chaud, il va se poursuivre demain avec 35 à l'ombre généralisé sur l'ensemble du Lot-et-Garonne. Ce sera sensiblement la même chose mercredi avec 33 ou 34. Ça va se poursuivre également jeudi, mais aussi vendredi où il va faire très chaud avec peut-être quelques petits nuages, mais cela reste à confirmer. Le week-end devrait être lui aussi très ensoleillé et très chaud.
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6: À peine d'âge, Joël, Marie, Véronique, Marie-Françoise, ses enfants et leurs conjoints, Thomas, Clément, Manon et Robin, ses petits-enfants, ses arrière-petits-enfants, famille Lessalle, Trécani et Rivaillé, profondément touchés par les marques de sympathie qui leur ont été témoignées lors du décès de Madame Claudette Jeanne Lessalle, née Coste, remercie toutes les personnes qui se sont associées à leur deuil et la famille souhaite remercier plus particulièrement les personnels de l'UNA de peine d'âge et de l'EHPAD de Tournon. À Fumel et à peine d'âge, Alain et Isabelle, Frédéric, Jean-Luc, ses fils et sa belle-fille, ses petits-enfants et arrière-petits-enfants, ses beaux-enfants, ses frères et sœurs, profondément touchés par les marques de sympathie qui leur ont été témoignées lors du décès de M. André Siré, remercie toutes les personnes qui se sont associées à leur deuil et particulièrement l'ensemble du personnel de l'hôpital de Fumel. À Montoriol et à Sérignac-Péboudou, ses enfants, petits-enfants et arrière-petits-enfants, profondément touchés par les marques

à Trentel, ses enfants, ses petits-enfants, sa belle-fille, sa compagne et son ex-épouse, profondément touchés par les marques de sympathie qui leur ont été témoignées lors du décès de M. Jean-Claude Bonnour, remercient toutes les personnes qui se sont associées à leur deuil.

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1: Et nous revoilà une fois de plus. Salut à tous, les amis.
2: Et
1: mais, oh là là, mais comment ça me fait plaisir de vous retrouver.
2: Ah mais nous aussi. Ah, mais
1: j'espère que c'est réciproque en tout cas, hein, pour vous Laurence Rovati.
2: Ah mais très très très beaucoup Monsieur Carlito.
1: J'aime beaucoup, c'est gentil.
2: Mais très très beaucoup.
1: C'est très gentil. Comment ça va Lolotte?
2: Mais ça va très très bien et vous? Mais je suis avec vous donc tout va bien.
1: Eh ben on va jouer avec vous tout
2: ah,
1: à
2: oui.
1: l'heure. C'est quoi que vous allez nous proposer?
2: Ah, je vous propose de rester jusqu'à la fin de l'émission pour le savoir.
1: Oh là là, elle tease. Bien.
3: Ah oui.
1: Jérôme est là, bonjour Jérôme.
3: Bonjour.
1: Comment est-ce que t'as dans la casa?
3: Mais moi je voulais pas venir et puis bon.
1: Bah écoutez, vous êtes là, vous allez rester avec nous.
3: Mais au moins pour celle-là déjà.
1: Vous allez nous poser une question colle
3: oui,
1: tout à l'heure.
3: Oui, voilà.
1: Il va falloir réfléchir un petit peu.
3: Oh oui.
1: Ok. Virginie Bourdin là, bonjour Nini.
4: Bonjour Carlito.
1: Bonjour Nini. Ça va?
4: Ça va super.
1: Avec vous Virginie, ce sera la machine à café.
4: Bien sûr.
1: Avec quelques petites infos que vous allez pouvoir sortir au boulot à l'occasion de la pause. Puisqu'on va parler de quoi dans cette machine à café tout à l'heure?
4: Ah là là Carlito, aujourd'hui nous allons parler de cinéma.
1: Ah, le septième art.
3: Le premier qui me parle de l'appartement de James Bond.
1: Il y a quelques émissions, on avait quand même bien déliré
3: là-dessus.
1: Thierry Alonso est là, bonjour Titi.
5: Bonjour.
1: Oh là là, mais ça me fait plaisir de vous retrouver à vous aussi.
5: Oui, moi aussi, ça me fait très très plaisir.
1: Bon, vous avez bonne mine, hein.
5: Merci.
1: Oh. Ça se voit que vous bossez du côté du bassin d'Arcachon.
5: Ah ouais,
1: vous
5: oui,
1: êtes bronzé.
5: Je prends de l'iode.
1: Ah oui, mais oui, mais ça vous fait
5: oui.
1: du bien. Ça vous fait
5: mais
1: du bien.
5: Oui.
1: Avec vous, il y aura peut-être une blague à Titi. Je sais pas, peut-être, on ne sait pas, on verra. En tout cas, il y aura votre double.
3: Il a dit des blagues.
5: Ouais.
1: Le grand sphinx.
5: Le grand sphinx. Oui,
1: voilà,
5: oui,
1: on
5: oui.
1: va réfléchir avec vous.
5: On est en connection.
1: En connection. Connection. Mais vous êtes bilingue.
5: Yes, of course.
1: Oh, it's magnifique. Yann Morel est là. Bonjour Yann.
6: Bonjour.
1: Comment va? Bien.
6: Oui.

0: Bien.
1: Oh là là, mais vous avez la banane.
0: Oui, je sais pas pourquoi.
1: Ah bah je sais pas, mais vous avez l'air heureux.
2: Oui, eh bien la drogue, les amis.
1: Ah oui, c'est
2: drogue.
1: Ça, c'est la drogue qui fait ça, quoi.
2: Ah non,
1: ne prenez pas de drogue, s'il vous plaît.
3: Non, c'est pas ce qu'il nous a
0: retrouvé. Non, parce que ça fait mal aux joues.
1: Ah oui, mais vous êtes pas... Enfin, vous pouvez sourire.
0: Oui.
1: Mais il n'y a pas de télé. Mais c'est vrai qu'à la radio, il faut sourire aussi, c'est
0: oui,
1: bien.
0: C'est
1: bien.
0: Ouais, c'est...
1: Ouais, vous avez l'air d'un con. Avec vous, Yann, on aura droit à une petite fable.
0: Oui.
1: Le corbeau et un truc comme ça.
0: C'est ça, et la tortue.
1: Vous faites comme vous voulez.
0: Vous faites que le corbeau et la tortue. C'est le lièvre et la tortue.
1: Ah, c'est le lièvre et la tortue, ok.
4: Mais oui, c'était presque le corbeau.
5: Le corbeau et la tortue, c'est un medley.
1: Non, mais parce que Yann, il fait ce qu'il veut. C'est,
0: il est
1: créateur. C'est,
0: tout à fait, ce sont des réinterprétations.
1: C'est un auteur, c'est un comédien. Il laisse libre à son imagination.
2: Oui, mais tu t'es trompé.
1: Comment ça, je me suis trompé?
2: C'est tout.
5: Mais t'as dit corbeau.
2: C'est pas grave, t'as dit corbeau.
1: Ok, vous m'en voulez alors.
2: Non, moi, j'ai rien dit.
1: Merci Lolotte, vous passerez dans mon bureau. On va démarrer avec une tournée de blagues.
2: Oh,
1: oh, ça va, c'est la première.
2: Là par contre j'ai entendu.
5: Alors il faut dire qu'en fait l'anniversaire de Carlito aujourd'hui.
2: Oui, non, c'est vrai.
1: Bah, et Virginie.
5: Et soyez indulgents.
2: Et demain,
5: si,
2: celui de Virginie.
1: Et demain, Virginie.
5: Voilà, s'il y a des fautes de français ou des trucs bizarres, c'est normal.
1: Non, tout va bien.
2: Aujourd'hui, on a le droit. Aujourd'hui, on a un totem.
5: Bon, alors je commence.
1: Oui.
5: Alors,
1: allez-y.
5: C'est un mec, il est bourré, mais il est complètement bourré. Il sonne à la porte à 4h du matin, tu vois. Il sonne à la porte, puis le mec, bon, il y a un mec qui lui ouvre. Et il fait, qu'est-ce que tu veux, toi? Et le mec bourré, il fait, il faut que tu viennes me pousser. Et le mec, il fait, non, mais ça va pas, attends, d'abord, un, je te connais pas, deux, tu me réveilles, il est 4h du matin, alors t'oublies, ok? Il lui claque la porte, tu vois. Et puis, on part se coucher, puis sa femme, elle lui dit, mais chérie, quand même, t'aurais pu aller le pousser, parce que ça t'est déjà arrivé, toi, de tomber en panne, et puis t'aurais aimé que quelqu'un t'aide. Oh putain, le mec, il a des remords, tu vois, bon, il met son jogging, caché, il sort, il ouvre la porte, et, ouais, bon, t'es où? Je vais te pousser, t'es où? Et le mec, il fait, là, sur la balançoire.
1: Oh, je valide, elle est trop bien. Au suivant, Lolotte.
3: Alors
1: non.
3: C'est un mec.
1: Ah Yann, voilà, vous êtes chaud.
2: Oh, Yann.
1: Oh,
2: et moi pourtant que tu avais une blague.
1: Bah écoutez, pour
0: désolé.
1: La prochaine,
0: je suis vraiment
1: Lolotte, gardez-la pour tout à l'heure. Allez-y Yann.
3: C'est un mec qui rentre chez lui et qui trouve sa femme toute nue sur le lit. Alors bon, le mec il se dit que ça sent l'embrouille quoi. Donc il cherche dans les placards et tout. Et puis là, sous le lit, il trouve un mec à poil aussi. Il regarde sa femme, il fait, tu peux me dire, hein chérie, tu peux me dire ce que fait ce mec sous le lit, hein, tu peux me dire ce qu'il fait sous le lit. Enfin bref, bah, sous le lit je sais pas, mais sur le lit, des merveilles.
2: Oh
1: merci
2: non,
1: Yann.
2: Elle assume, quoi.
1: Ah, allez bien. Yann, on vous retrouve dans un instant avec une petite fable. A tout de suite.
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1: Merci d'être avec nous dans votre radio Les Affreux Jojo. On est ensemble pour vous accompagner au bureau. Tiens, ça résonne un petit peu. On va demander à la technique de baisser le retour parce qu'on a quand même un peu... ça faisait un peu...
2: Nous, on est bon. Quand il faut y aller, on y va. Mais pour le retour...
1: Ok. Yann Morel, maintenant, c'est à vous pour une petite fable.
3: Tout à fait. Merci, Karine.
1: Eh bien, écoutez, Yann...
2: Attention.
1: Attention quoi?
4: Top.
2: Mais il n'y a pas un truc?
1: Ça dépend. Est-ce que vous voulez un jingle? Est-ce que vous voulez un nouveau jingle?
3: Allez, oui. Moi, je suis curieux.
1: Pour une fable? Alors, je vais vous mettre ceci.
4: Oui, mais si on en a tous un.
1: Ça s'appelle Au paradis des fées. Voilà, c'est pour Yann Morel. C'est pour le lancer.
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1: Mélodie.
4: C'est long, hein?
1: Non, mais allez-y, Yann.
3: C'est très fort quand même.
1: Allez-y Yann, je vous en prie.
3: Rien ne sert de courir, il faut partir à point. Le lièvre et la tortue en sont un témoignage. Ami lièvre, je te parie que j'arriverai à l'autre bout de la carrière avant toi.
6: Ouh, c'est à moi que tu parles, hein? C'est à moi que tu parles? T'as pété le plomb, ma vieille, hein? Je sais pas à quoi tu tournes, mais faut que t'arrêtes, hein? T'es en plein délire, là, ma vieille!
3: Peut-être ben que oui, peut-être ben que non, mais je tiens tout de même le pari.
6: Ouh, ma foi, tu sembles avoir perdu la raison, mais il ne sera pas dit que Maître Lièvre aura refusé une course contre Mamie Tortue. Pari tenu! Et le départ fut donné. La tortue partit comme un V2. Un V2 très très fatigué. Le lièvre, quant à lui, sûr de sa parfaite victoire, commença par se taper un bon gueuleton d'herbe bien grasse.
3: La tortue n'était qu'à deux pas. Un et demi en vérité, mais on ne va pas pinailler pour si peu. Alors que le lièvre se repoudrait le nez, la tortue était toute à sa course, transpirant à grosses gouttes. La voyant à peine à trois pas devant lui, il se dit qu'il avait le temps de faire quatre ou cinq niveaux de Candy Crush. Son adversaire était si lente qu'il ne la voyait qu'à deux pas. Oui, je sais, elle était à trois pas tout à l'heure, mais dites-vous bien qu'il s'agit ici du point de vue d'un lièvre cocaïnomane. Donc, voilà. Donc, loin d'être inquiété, il fit une petite sieste. Tant et si bien qu'à son réveil, Dame Tortue n'était plus qu'à un demi-pas de la victoire. Monsieur Lièvre se...
1: Monsieur qui?
3: Je sais pas pourquoi le lièvre ne sort pas.
1: Mais écoutez, c'est pas grave.
2: Eh oh, eh.
1: Des envies peut-être en ce moment?
2: Il a un totem d'immunité. Attention.
1: Et c'est irrévocable.
2: Il a le droit, lui.
1: Monsieur Lièvre.
2: Alors, les lèvres, on en est où au niveau des lèvres?
3: Le lièvre a donc dépassé le maître. Mm-hmm. Non, pardon. Monsieur Lièvre se repoudra le nez et partit comme un V2. Mais un V2 du genre vénère et bien véloce. Mais rien n'y fit. La tortue, bien qu'au bout de sa vie, par l'effort harassé, franchit la ligne d'arrivée, la première. De peu, photo finish faisant foi, mais première tout de même. Dans son élan, Monsieur Lièvre dépassa de loin Madame Tortue et finit sa course dans un platane. Triomphante, celle-ci lui lança. « Eh bien, n'avais-je pas raison? De quoi vous sert votre vitesse? Moi, l'emporter? Et que serait-ce si vous portiez une maison ?» Cela sonna bien sûr le glas de la carrière du lièvre au sein de l'équipe nationale de course à pied pour cause de blessures et de tests positifs aux produits dopants. Moralité, faut pas jouer au coin avec les tortues. Vous voilà prévenus.
1: Voilà, merci, on vous applaudit très fort. C'était pas mal, Yann.
3: C'était difficile.
1: Et tout ça, vous l'écrivez la nuit, donc du coup.
3: Oui, que la nuit. Je n'ai
1: que la nuit,
2: ça,
1: par contre.
2: C'est le petit Jésus qui l'a puni parce qu'il est arrivé en retard.
1: Ah oui, là, il y a donc... pas. Hop, écoute, attention.
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1: C'est mythique, c'est quelque chose qui n'existe nulle part ailleurs. Ça nous appartient à nous, c'est à nous, c'est notre Titi à nous.
2: C'est ça.
1: C'est notre Titi qui va nous faire la blague à Titi. Vous êtes Yann.
3: En même temps, on le solde en ce moment, donc n'hésitez pas.
1: Ah oui,
3: si vous voulez notre Titi.
1: Oui, un carton acheté, deux cartons offerts.
2: Il est intransférable.
1: Ouais.
2: Il est intransférable, mon Titi.
1: Alors, mon Titi.
8: Alors, c'est une femme qui vient de raccrocher son téléphone et elle semble très énervée. Et son mari.
1: Mais quel acteur.
4: Qu'est-ce qu'on aime? On aime.
2: Arrêtez, je me rappelle plus du début.
1: Ouais.
4: C'est une femme.
1: Elle
8: raccroche. Son mari est énervé.
2: Oui.
4: Non, elle semble énervée.
2: Bon, je vous résume.
8: Elle est énervée.
4: Ah oui, c'est ça. Ouais. Parce que j'ai écouté moi quand même. Et elle fait quoi? Ça sonne à la porte ou elle décroche son téléphone?
8: Non, elle raccroche son téléphone.
4: Ah oui.
1: D'accord.
2: Oui.
8: Et son mari lui dit: mais qu'est-ce qui t'arrive, ma chérie? Avec qui tu parlais? Elle lui dit: j'étais avec ma mère. Je crois bien qu'elle est devenue à moitié folle. Et son mari fait: ah bon, elle va mieux alors.
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0: Bon appétit, il est 12h30, tout de suite, les infos.
1: Bonjour à tous, à la une de l'actualité, Sophie Binet annonce sa mise en examen pour diffamation contre Tefal. En cause, ses déclarations sur les PFAS, ces composants chimiques utilisés notamment dans les poils anti-adhésives. La patronne de la CGT affirme que le syndicat alerte depuis des mois sur les risques sanitaires et environnementaux liés à ces substances. Elle accuse également Tefal de vouloir bâillonner les syndicalistes qui dénoncent les conditions de travail et l'impact environnemental de la production. Une enquête pour meurtre est ouverte à Rennes après la découverte du corps d'un garçon de 12 ans hier. Selon le parquet, une serviette de bain mouillée était nouée autour de son cou. Les enquêteurs cherchent désormais à comprendre les circonstances du drame et l'intervention d'un tiers est privilégiée. Une explosion suivie d'un incendie a fait 7 blessés ce matin dans un immeuble à Vix en Vendée. L'explosion pourrait être liée à une tentative de suicide au gaz, une piste qui devra être confirmée par l'enquête. Une 60aine de pompiers sont mobilisés sur place. Quelques difficultés sur les routes en ce week-end prolongé. Bison Futé sort le drapeau orange dans le sens des retours, dans le nord-ouest notamment, depuis la Bretagne et la Normandie, vers l'Île-de-France. En revanche, la circulation est fluide dans le sens des départs. Une commission d'enquête du Sénat dénonce des pratiques jugées prédatrices de la grande distribution face aux fournisseurs et aux agriculteurs. Elle réclame plus de transparence, Julie Pierret.
2: Oui, alors la commission donne un exemple très concret. Sur 100 euros dépensés en courses alimentaires, seulement 8 euros reviennent aux agriculteurs contre 40 pour les distributeurs. Le rapport pointe notamment des pressions lors des négociations commerciales avec des menaces de déréférencement, comprenant un retrait des produits des rayons, mais aussi une vente de services jugés inutiles imposés aux fournisseurs. Autre point dénoncé par les parlementaires, le poids grandissant des alliances européennes entre grandes enseignes, ça renforce leur pouvoir face aux producteurs et aux industriels. Pour rééquilibrer tout ça, la commission propose davantage de transparence sur les marges pratiquées dans les supermarchés, notamment sur les fruits et sur les légumes.
1: Merci Julie. Le lundi de Pentecôte, c'est aujourd'hui un jour férié, mais pas forcément chômé. Vous êtes nombreux à travailler pour la journée de solidarité. Créée après la canicule meurtrière de 2003, elle permet de financer l'aide aux personnes âgées et handicapées. Concrètement, les salariés choisissent une journée dans l'année pour effectuer 7 heures de travail supplémentaire sans rémunération en plus. Ce dispositif devrait rapporter 3,48 milliards d'euros à la Caisse nationale de solidarité pour l'autonomie. Voilà pour l'actualité. Excellente journée à tous.

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1: Merci d'être avec nous dans les affreux Jojo. On est ravis d'être avec vous parce que c'est vraiment un de nos plaisirs. En tout cas, nous, en tant qu'êtres humains, c'est se retrouver et passer une heure avec vous, vous raconter des blagues, vous poser quelques cols, avoir les blagues à Titi, les flashs de Yann Morel, les jeux de Lolotte qu'on retrouvera tout à l'heure, la machine à café. Et puis maintenant, on va retrouver quelqu'un qui n'est pas autour de cette table puisqu'il arrive de très très loin. Voyez-vous de qui je veux parler, les amis?
2: Aïe, aïe, aïe.
1: Le voici, le voilà.
3: Bruce Willis.
2: Il est grand, non?
1: Ouais, gros.
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1: Malheureusement, si vous venez d'arriver dans cette émission, vous avez cru que le grand sphinx était, doré, magnifique. Écoutons-le. Écoutons surtout cette voix magnifique. Bonjour, grand sphinx.
6: Bonjour, les amis.
1: Comment allez-vous?
6: Mais très très bien, vous avez l'air en forme aujourd'hui.
1: Oh, hein? Mais super, mais de toute façon.
7: Je sais pas si on a eu bien fait de le castrer, le sexe.
1: on est. Comment. Voilà. Sujet. Vous arrivez de Khéops?
6: Oui, c'est ça, oui.
7: La litre 2?
1: Grand Sphinx, avec vous, à chaque fois, c'est soit une énigme, soit une petite question. On est sur quoi là-dessus?
6: On va faire des énigmes, des affreuses énigmes.
1: Ah, oulala, mais il se met à la page.
2: Oulala,
6: j'essaie de m'adapter.
7: Des affreuses énigmes rigolotes.
6: Voilà.
1: D'accord.
7: Moi, c'est ce qu'on m'a dit.
2: La question, c'est sommes-nous prêts?
1: Oui, est-ce qu'on est prêts à ça?
6: Je pense pas.
7: Moi, perso, le Sphinx, non.
2: Alors,
7: j'ai jamais été prêt à ça.
2: Concentrons-nous.
1: Grand Sphinx, si vous voyez Thierry Alonso, vous pourrez lui passer le bonjour de notre prêtre.
7: Frère.
6: Ouais. On s'appelle souvent.
1: Alors allons-y, grand sphinx, on vous écoute, on est tout oui.
7: C'est la première.
1: Ouais.
6: Alors, qu'est-ce qui est vert, se déplace sous la mer avec plein d'abeilles autour?
1: Alors, qu'est-ce qui est vert? Ça, c'est, j'ai compris
7: qu'est-ce
1: ça, moi.
7: Qu'est-ce qui est vert sous la mer et qui se déplace avec des abeilles autour?
1: Eh bien, des algues.
7: Des algues avec des abeilles sous la mer?
1: Mais
7: des,
1: bien sûr.
2: Des algues diabétiques.
1: Non.
3: Des algues extraterrestres. Non, des ruches extraterrestres.
1: Est-ce que c'est des algues, déjà, pour commencer?
7: Déjà des abeilles sous la mer.
1: Yann Morel, vous avez mis le doigt où il faut, je crois.
7: Oui.
6: C'est toujours lui qui se rapproche. Oui. Hein.
1: C'est toujours c'est Yann. Ça. Yann, vous êtes c'est vraiment trop fort.
7: Hein, qu'est-ce que t'as dit, toi?
2: Il a dit quoi?
3: J'ai dit
2: t'as
3: dire...
2: mis le doigt où?
3: Oh, pardon.
2: Aïe.
7: Qu'est-ce que t'as dit, toi?
2: C'était quoi que t'as dit?
3: Moi, j'ai dit des ruches extraterrestres.
1: Et il y a un truc là-dessus.
7: Pourquoi des ruches extraterrestres?
1: Ben parce que le grand sphinx... Écoutez, le grand sphinx, oui. Ça se voit pas à la radio.
7: Non.
1: Mais il a, comment on dit, coquelé de la tête. Il a fait comme ça.
7: Dodeliné. Ouais, les coquelinés, c'est... Bon, je sais pas.
1: C'est petits coqs.
7: C'est petits coqs.
1: C'est très bon à la poêle.
7: Qui tournent la tête comme ça.
1: Et donc, le grand sphinx, il a fait comme ça, il a fait... Est-ce que...
7: Rappelez-nous l'énigme,
2: oui, je pense que c'est important pour nos auditeurs de rappeler l'énigme.
7: Oui, surtout quand t'es sorti.
1: On vous a vu sortir du studio.
2: Oh,
1: hein.
2: Ça va.
1: Ouais.
2: C'était maman.
1: Allez-y, grand sphinx.
6: Donc, qu'est-ce qui est vert se déplace sous la mer avec plein d'abeilles autour?
1: Qu'est-ce qui est vert se déplace sous la mer avec plein d'abeilles autour?
3: Ah, c'est un sous-marin ruche.
2: Joli. Oh, elle est bien.
1: Oh, bien joué, Yann. Mais non, c'est pas vrai.
6: Si.
1: Mais c'est
6: non,
1: ça.
6: C'est
7: ça. Bravo. Bravo.
1: Elle alors là, Yann. Alors là.
7: Et là.
2: Oh,
7: bravo.
2: Yann, il est branché, grand sphinx. Putain, c'est fou.
3: Oui, un camarade.
1: Et Yann, vous êtes hyper connecté, quoi.
2: Mais grave.
7: Oui. Mais regarde, si tu regardes bien à la table, il y en a deux qui se droguent. C'est nous. Tu vois, nous on fait que boire en fait.
1: C'est ça.
7: Et on n'est plus à la page.
1: De l'eau.
7: Avec modération.
1: Grand Sphinx, on vous remercie.
6: Mais je vous en prie.
1: On espère que vous reviendrez.
7: Un chou marin rouge.
2: Un sous marin ruche.
6: Je reviendrai russe. Très bientôt vous voir.
1: Vous nous dites au revoir.
6: Oui. Allez, les amis, au revoir.
1: Bien, vous restez avec nous dans les affreux Jojo. On va retrouver dans un instant Virginie Bourdin et cette petite chronique que vous connaissez tous par cœur qui s'appelle
8: La machine à café.
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1: Vous êtes dans les affreux Jojo et on était il y a quelques instants avec le grand Sphinx qui nous a posé une petite énigme et maintenant bah, je vous retrouve. Je vous propose de trouver Virginie Bourdin.
2: Virginie Bourdin.
1: C'est moi. Oui, c'est vous. Et en plus, vous allez avoir deux jingles, vous.
2: Ah bon, demain
1: pour la, bah oui, puisque c'est la machine à café maintenant.
3: Ah oui. Oh, oui.
2: Ah oui.
1: Et il semblerait que. En régie.
4: Oui.
1: On peut avoir un jingle pour la machine à café.
4: Salut, Gigi.
2: Café, non
1: ouais. Merci, parce que ça faisait longtemps qu'on n'avait pas eu.
3: Non, c'est bien, ça a été bien travaillé.
2: C'est sympa, ouais. La régie, merci. Ah bah.
1: Ouais.
2: C'est
5: super, cool, hein. On prend des RTT et on nous fait chier quand même.
1: Bravo, les mecs. Hein.
3: Et merci. Vous avez bien fait de le passer.
1: Virginie, on parle de cinéma.
3: Oui. De cinéma, oui.
1: Très bien.
4: Attention, je suis très fort.
1: Donc, tout à fait. Comment ça, vous êtes très fort?
3: Mais c'est pas une
4: pas
3: question.
4: Pas en cinéma, mais je suis très fort.
1: D'accord.
3: En général.
1: On rappelle le concept. On rappelle le concept de cette chronique. C'est la petite info qui fait que vous allez vous démarquer à la pause au bureau. Vous allez à la machine à café et Virginie va vous dire tout ce qu'il faut et vous allez pouvoir le ressortir.
3: Oui, pour paraître intelligent.
1: Oui.
3: Ou pour meubler un silence.
1: Ouais, ah oui, ça arrive, ça c'est ah compliqué oui. Entre deux collègues qui se connaissent pas. Ça va?
3: Eh, tu savais que dans le et sinon,
4: tu sais qu'à ce propos, il y a ma femme, son chef, a supprimé la machine à café. Oui, parce qu'en fait, les employés avaient pris l'habitude. Donc ils embauchent à 8h15, donc ils arrivent à 8h30, normal, tu vois, un quart d'heure. Bon, et puis ils disent bonjour.
3: Et
4: bon,
3: puis ils boivent un café.
4: Et puis après ils vont boire un café. Donc ils parlent de la machine à café de Nini. 10h15.
3: Bon. On reboit un café.
4: Le café est bu, on va fumer une cigarette. Ils embauchaient à 11h15. Et le chef, il a dit, ça peut pas durer comme ça. Il a gueulé. Oh, bon.
1: Ouais, d'accord.
3: Mais c'était pas à cause de ma machine à café. Hein.
4: Non,
3: mais
4: enfin, je lui ai donné.
3: C'était des feignasses. Tu as participé quand même.
6: Il a pensé à toi, du coup.
4: Je lui ai donné tes coordonnées, on verra bien.
1: C'était des feignasses, elle a dit.
3: Bah oui.
1: Oh là là, c'est vilain.
3: C'est vrai? Fonction publique.
1: C'est vrai, mais c'est vilain.
4: C'est les fonctionnaires. Je vois pas de quoi tu parles.
3: C'est ça. Mais c'est pas vrai. Mais
2: on peut pas se priver des auditeurs fonctionnaires. Donc c'était pas vrai.
1: Non.
2: On le pense pas vraiment.
3: Donc aujourd'hui, vous voulez traîner avant d'embaucher.
1: Quel enchaînement!
3: Eh bien, vous pourrez parler par exemple de cinéma. Oui. Par exemple, alors le film Predator est devenu culte et avait parmi ses acteurs une particularité future quasiment unique dans l'histoire du cinéma. Deux de ses acteurs principaux allaient devenir plus tard gouverneurs d'un État américain.
1: Ah oui.
4: Arnold. Schwarzenegger.
3: Et
4: comment il s'appelle le réalisateur? C'est pas Steven Spielberg.
1: Ça, c'est son frère ou son cousin.
3: Excusez-moi.
2: Alors, il y a
1: Excusez-moi.
2: Non, on peut faire une petite parenthèse parce que quand on a vu tous les films de Schwarzy, à quel moment on vote pour lui?
1: Pardon. Mais on se base pas là-dessus, en
3: mais
1: fait,
3: non.
1: Le lot.
3: On se dit que qu'il va nous
2: prendre tout. Il y a les extraterrestres qui arrivent, il va les déglinguer.
4: Alors, sérieux, elle a raison. Schwarzenegger, il a quoi? Il a bac moins 8.
1: Non. On ne sait pas, mais en tout cas, il a œuvré pour. Il était gouverneur de
4: Californie.
3: Californie, merci.
1: Oui. Bah oui, mais
7: non. Alors, il faut pas croire. Je crois, au contraire, que c'est quelqu'un qui était très intelligent.
1: Oui.
2: Alors,
1: il a toujours eu des rôles un peu bourrin. Pardon, je suis désolé.
7: C'était quand même Monsieur Univers.
6: Musclé.
7: Je veux dire, le mec.
3: De par son physique,
7: il était physiquement taillé pour les rôles de bourrin.
2: Je ne remets pas du tout en cause son intelligence, surtout s'il nous écoute.
1: On t'embrasse, on t'aime tes
2: soeurs. Moi je t'aime beaucoup, Schwarzy. Mais je dis juste qu'avec tous les films qu'il a fait, à quel moment moi je suis dans un bureau de vote et je me dis, je vais voter pour lui, il va être génial en tant que gouverneur.
1: Peut-être parce que t'es pas californienne.
4: Tu sais pas ce qu'il avait fait, François Hollande.
1: Moi, j'ai
4: et il y en a plein qui ont voté pour lui.
1: Aucun de ses films,
4: et Sarkozy, 1m20. Tu sais pas ce qu'il a fait avant, Nicolas Machin.
2: C'est juste. Non, oui. Très bien.
1: Bien, Virginie, vous voyez, vous nous déclenchez des réactions très vives. Hein.
3: Je vois. Mais effectivement, il était intelligent, cela dit. Et enfin, il l'est.
4: Oui, bon, c'est qui le second mort.
3: Et alors, donc lui, c'était Californie, et le second, c'est Jess Ventura. Ancien.
4: Le cousin de Lino.
1: Le cousin de Lino Ventura.
3: Alors, c'est un ancien.
1: La Ventura. Et la. Ouais, d'accord.
3: Alors, lui, C'est un ancien catcheur professionnel.
4: Et voilà.
3: Ah, ben oui. Et il est devenu gouverneur du Minnesota. D'accord.
4: Bien. Alors, aux États-Unis, les mecs, ils votent pour des mecs qui ont fait Predator, Terminator et compagnie. Oui. Et machin, et nous on vote pour des mecs qui sortent de l'ENA.
2: Voilà. En fait, ils votent que pour des gars stock en fait. Si tu fais pas 2 mètres cubes, tu passeras pas.
1: L'ENA n'existe plus. On marque une pause, on se retrouve dans un instant avec Virginie pour la suite.
2: Ok.
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0: Bonjour à tous, à la une de l'actualité, Sophie Binet annonce sa mise en examen pour diffamation contre Tefal. En cause, ses déclarations sur les PFAS, ces composants chimiques utilisés notamment dans les poils anti-adhésives. La patronne de la CGT affirme que le syndicat alerte depuis des mois sur les risques sanitaires et environnementaux liés à ces substances. Elle accuse également Tefal de vouloir bâillonner les syndicalistes qui dénoncent les conditions de travail et l'impact environnemental de la production. Une enquête pour meurtre est ouverte à Rennes après la découverte du corps d'un garçon de 12 ans hier. Selon le parquet, une serviette de bain mouillée était nouée autour de son cou. Les enquêteurs cherchent désormais à comprendre les circonstances du drame et l'intervention d'un tiers est privilégiée. Une explosion suivie d'un incendie a fait 7 blessés ce matin dans un immeuble à Vix en Vendée. L'explosion pourrait être liée à une tentative de suicide au gaz, une piste qui devra être confirmée par l'enquête. Une 60aine de pompiers sont mobilisés sur place. Quelques difficultés sur les routes en ce week-end prolongé. Bison futé sort le drapeau orange dans le sens des retours, dans le nord-ouest notamment, depuis la Bretagne et la Normandie, vers l'Île-de-France. En revanche, la circulation est fluide dans le sens des départs. Une commission d'enquête du Sénat dénonce des pratiques jugées prédatrices de la grande distribution face aux fournisseurs et aux agriculteurs. Elle réclame plus de transparence, Julie Pierret.
1: Oui, alors la commission donne un exemple très concret. Sur 100 euros dépensés en courses alimentaires, seulement 8 euros reviennent aux agriculteurs contre 40 pour les distributeurs. Le rapport pointe notamment des pressions lors des négociations commerciales avec des menaces de déréférencement, comprenant un retrait des produits des rayons, mais aussi une vente de services jugée inutile imposée aux fournisseurs. Autre point dénoncé par les parlementaires, le poids grandissant des alliances européennes entre grandes enseignes, ça renforce leur pouvoir face aux producteurs et aux industriels. Pour rééquilibrer tout ça, la commission propose davantage de transparence sur les marges pratiquées dans les supermarchés, notamment sur les fruits et sur les légumes.
0: Merci Julie. Le lundi de Pentecôte, c'est aujourd'hui un jour férié, mais pas forcément chômé. Vous êtes nombreux à travailler pour la journée de solidarité. Créée après la canicule meurtrière de 2003, elle permet de financer l'aide aux personnes âgées et handicapées. Concrètement, les salariés choisissent une journée dans l'année pour effectuer 7 heures de travail supplémentaire sans rémunération en plus. Ce dispositif devrait rapporter 3,48 milliards d'euros à la Caisse nationale de solidarité pour l'autonomie. Voilà pour l'actualité. Excellente journée à tous.

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0: c'était Rock'n'Roll 4 avec aujourd'hui les Rolling Stones.
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2: On commence les annonces avec la rubrique d'hiver. À vendre du bois de chauffage de chêne et de châtaignier coupé en 1 mètre ou en 50. On vend une remorque de voiture 500 kg marque Trigano d'1 mètre 55 par 1 mètre avec roue de secours 400 euros. Et à vendre également 6 chaises de salle à manger en simili-cuir. Dans la rubrique agriculture, à vendre du foin en botte ronde de 2025 en grande quantité avec possibilité de livraison, on vend une herse rotative de 4 mètres, une herse rotative de 3 mètres avec rouleau paquer et possibilité de relevage hydraulique, à vendre un hangar métallique d'environ 1500 mètres carrés démonté, 5500 euros, un éleveur cherche entre 10 et 15 hectares de luzerne sur pied sur le secteur de Villeréal ou de Montflanquin, et on cherche de la paille de blé en grosse botte carrée. Dans la rubrique véhicule, à vendre un scooter ride pour pièces. Les animaux ont donné 2 chattes Isabelle sevrées âgées de 8 semaines et on donne 3 chatons. On termine avec les emplois. On cherche une femme de ménage sur Fumel et l'entreprise Boudet Patrick, avec 20 ans d'expérience, propose ses services de rénovation de toitures et gouttières, remaniage ainsi que le nettoyage de toitures sans javel et démoussage dans les secteurs de la Gironde, du Lot-et-Garonne et de la Dordogne.
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1: Et vous êtes dans les affreux Jojo et nous sommes avec Virginie.
2: Qu'est-ce qu'il y a ? Et on vient d'apprendre que les nains n'existent plus.
1: Eh oui.
2: Et tu nous laisses comme ça là.
3: C'est ta fille, les nains.
1: Oui, elle existe.
3: Elle existe encore.
2: Alors, ah bon. Non mais c'est vrai. Non,
1: oui, c'est vrai.
2: Mais il faut le dire aux gens, nous, on le sait pas, nous.
1: Au jour d'aujourd'hui, le président qui était là a décidé de supprimer les nains. Vous êtes au courant, mais mettez-vous à la page un peu.
3: Ouais, ouais, non, mais elle existe encore, mais il l'appelle autrement.
2: Mais c'est remplacé.
1: Oui, voilà. Oui,
4: c'est
1: plus les mêmes états.
3: CAP peinture carrossier.
5: Je crois qu'en remplacement, ils ont mis Pogba, je crois. Ils ont mis...
3: Ouais. Et encore, il était blessé, donc on ne sait pas s'il va tenir jusqu'au bout.
1: Bon, allez, les nains pleureux d'affaires. Alors, allons-y, Virginie, on continue avec vous. C'est peut-être cette petite machine à café.
3: C'est Poudlard. Qu'ils n'hésitent pas à l'Élysée, s'ils ont des problèmes, on leur va
2: répondre. On est là, nous.
3: Oui, on est là.
2: On peut en créer. Alors, les responsables effets spéciaux de Jurassic Park créèrent, sans le savoir, un dinosaure qui allait être découvert peu de temps plus tard.
5: Oh, c'est incroyable.
2: Mais oui, je trouve aussi.
5: Non, j'essaie de meubler un peu, okay. Parce que là,
2: apparemment, tu prends un gros ventre. T'as qu'à le dire que tu t'en fous.
4: Déjà, c'est un T-Rex.
3: On connaissait, le T-Rex.
2: C'est pas un T-Rex. En 1993, Lutaraptor.
3: Lutaraptor.
1: Ah oui,
5: lui qui vient de l'Utah.
2: Et il est comment, lui?
6: Et qu'est-ce qu'il a, lui?
2: Alors, lui, il fut découvert aux États-Unis, donc en 1993, et aussi bien ses proportions que sa taille correspondent au Vélociraptor que l'on voit dans le film.
6: Ah, c'est le gros gros méchant, c'est ça?
2: Oui.
4: Non, c'est un petit méchant.
2: Ah, ben non, il est pas si petit.
4: Ah, si, le Vélociraptor, il est pas grand.
6: Mais c'est celui qui est dans la grosse cage, là.
2: En tout cas, ce qui est sûr, c'est qu'à ce moment-là, il ne correspondait à aucun dinosaure connu.
5: D'accord.
4: Ben, si, au Vélociraptor.
2: Certes, elle est intéressante cette conversation.
1: Eh ben, on va y aller, nous.
2: Ah, bah oui.
3: Le Vélociraptor, c'est celui qui a les guidons sur les côtés. Oh, c'est ça.
2: Okay.
5: Celui qui a une dynamo.
4: Et qui a la sonnette à droite.
3: Celui qui a une dynamo. En fait, tu le vois arriver, lui. S'il arrive de dos, il a le feu rouge qui clignote.
6: Et des fois, il porte un gilet jaune.
1: Ah là là.
2: Il fait peur, celui-là. Alors, j'ai compris, je vous ai perdu. Donc, ce n'est pas du cinéma.
1: Mais pas du tout.
2: Là, ce n'est pas du cinéma. Mais si vous arrivez à le ressentir à une machine à café, moi, j'applaudis.
1: Ouais.
2: Alors, une machine à café, non. Pendant une pause café.
1: Oui, évidemment. Oui. Bah, on avait compris, de toute façon.
2: Oui, c'est super.
1: Merci. C'est super, Michel.
2: Merci de m'accompagner.
1: Allez-y.
2: Dans le cadre de la mission GRACE, la NASA dispose de deux satellites qui sont situés à 220 km l'un de l'autre et qui suivent la même orbite. Donc en fait, l'un poursuit l'autre. Voilà.
1: Jérôme, s'il vous plaît.
2: L'un poursuit l'autre sans jamais le rattraper.
3: Mais non. Comment veux-tu qu'ils s'enculent?
1: Mais non, j'étais sûr que Jérôme, il allait pas passer à côté, quoi.
2: Non.
3: Alors il faut qu'ils s'organisent.
2: Non.
3: Ou il y en a un qui s'arrête, ou l'autre il court deux fois plus vite.
2: Alors non, mais effectivement, ils s'organisent. Ils s'organisent et ils communiquent de façon permanente pour détecter d'éventuelles anomalies gravitationnelles.
3: Bien sûr.
1: Ok.
6: Oui, mais jamais. Non.
1: Jamais.
4: Ils se parlent.
2: Voilà.
3: Pourtant, il y avait un truc.
4: Communique. Attention.
3: Et lors du courant après, bon.
2: Mais en fait, ils sont pas du même genre et c'est pour ça que jamais.
3: Mais oui. D'accord.
2: Et c'est pour ça qu'ils ont été baptisés respectivement Tom et Jerry.
1: Non!
2: Si!
1: J'adore!
3: Tom et Jerry.
1: Excellent!
3: Ils auraient pu faire Bip Bip et le coyote.
4: Ah oui?
1: Mais non. D'accord.
3: Bip Bip et le coyote, il fait que le rattraper en fait. Oui. Non, c'est faux. C'est Tom et Jerry, c'est bien.
6: C'est Tom et Jerry.
1: Perfect. Je vous propose d'applaudir, Virginie.
6: Bravo!
1: Bah oui, avec un jingle.
3: Non, au moins 30 secondes.
1: Non, avec un jingle.
3: Allez, 30 secondes.
6: C'est qui?
7: Virginie Bourdin, c'est Nini.
6: Oh, c'est Nini, c'est moi!
1: Vous restez avec nous dans les affreux Jojo. On va se retrouver dans quelques instants puisqu'on va jouer.
6: Oh, génial.
1: Avec vous, Lolotte.
6: Ah, avec moi.
4: On va gagner.
1: Et il y a quoi gagner?
6: Oh, il y a quoi
5: notre
6: gagner?
5: Notre considération.
1: C'est toi qui va dire. Ah, c'est déjà pas mal. C'est déjà pas mal. On joue à quoi dans une poignée de secondes?
6: Allez, le jeu des collectionneurs. Les amis, vous vous souvenez? Je vais vous donner un nom. Vous allez devoir me dire ce qu'ils collectionnent.
1: Eh bien, à tout de suite, Lolotte.
6: À tout de suite.
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2: C'est la fête du vélo. Dans le sillage de Mai à vélo, une opération nationale soutenue par le ministère de la Transition écologique, l'agglomération célèbre la Petite Reine sur 3 jours. Le détail du programme avec Jean Baloué, responsable du service mobilité du Grand Villeneuvois.
3: On commence le vendredi par les scolaires, puisque ce qui est important, c'est que les enfants apprennent à faire du vélo. Donc une journée dédiée au savoir rouler à vélo pour les élèves des classes élémentaires du Villeneuvois. Ensuite, à 20h30, soirée ciné-débat à Sainte-Livrade, au cinéma L'Utopie. Le week-end continuera avec le village vélo, samedi matin sur les allées Georges Lègue. Les associations sportives, les associations d'usagers, les commerçants viendront vous présenter aussi leurs nouveautés en matière de vélo, vélo électrique. Et puis vous pourrez essayer, il y aura des stands d'infos. Vous pourrez aussi venir discuter et échanger avec les agents de l'agglo sur les choses qui vous sembleraient intéressantes à étudier, à développer. Et le dimanche matin, grande virée familiale sur les voies vertes du Villeneuvois pour 30 km, donc 30 km à plat. Tout le monde peut venir, enfants comme parents. Et naturellement, toutes ces animations sont entièrement gratuites.
2: L'agglo s'y investit cette année encore avec un nouvel élu, Michel Couturier, vice-président de l'agglo en charge des mobilités et, à titre personnel, grand fan de vélo qu'il a d'ailleurs pratiqué en compétition. On l'écoute.
4: Très naturellement, l'agglomération agit toute l'année pour promouvoir les mobilités et inciter les gens à utiliser le vélo pour leurs déplacements. Par l'aide à l'achat, le prêt de vélo, le stationnement pour pouvoir évidemment poser sa bicyclette quand l'on doit faire une course. Et dernier point, le développement des pistes cyclables, parmi lesquelles l'itinéraire vert Roger, et d'autres projets que nous ne manquerons pas de vous dévoiler ultérieurement.
2: D'ici là, rendez-vous sur les allées Georges Lègue le week-end des 29, 30 et 31 mai pour échanger, partager et rouler ensemble sur les belles pistes du Villeneuvois.
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0: début d'après-midi, il est 13h30.
1: Aujourd'hui, lundi 25 mai, voici le journal Pierre-Anthony Épinette.
2: Beaucoup d'accidents ce week-end sur les routes du département de Lot-et-Garonne avec, tiens d'abord, ces 8 personnes impliquées dans cet accident entre deux voitures. C'était hier, dimanche 24 mai, vers 19h30 à Fargues-sur-Orbise. 3 victimes, une femme de 39 ans et 2 adolescentes de 12 et 16 ans ont été transportées en urgence relative vers l'hôpital d'Agen. 5 autres personnes âgées de 14 à 55 ans ont été examinées sur place mais sans hospitalisation. Une quinzaine de pompiers ont été mobilisés sur les lieux avec 6 véhicules dans cet accident d'envergure. Deux autres accidents qui ont impliqué deux motards et qui sont bien plus graves ce week-end également. Et dans cette journée de dimanche, d'abord à Bonencontre, peu avant 19h, un homme de 30 ans a perdu le contrôle de sa moto dans une sortie de route. Il serait le seul impliqué. Sous la violence du choc, il a terminé sa course dans le jardin d'une maison. Pris en charge et médicalisé par les secours, il a ensuite été héliporté depuis l'hôpital d'Agen vers le CHU Pellegrin de Bordeaux. Et puis un petit peu plus tôt dans la journée, vers 13h hier, à Beauville, un motard de 54 ans, là aussi grièvement blessé et seul impliqué. Le quinquagénaire a été pris en charge par les pompiers et le SAMU. Au vu de la gravité de ses blessures, un hélicoptère a été déployé, s'est posé sur le stade de foot de la Roquetembo et l'homme a ensuite été héliporté vers le CHU Pellegrin de Bordeaux. Dans l'actu aussi, une femme de 84 ans atteinte de la maladie d'Alzheimer, disparue dans la nuit de samedi à dimanche à Saint-Antoine-de-Ficalba, a finalement été retrouvée hier en fin d'après-midi au Castella. L'octogénaire avait quitté son domicile sans laisser de traces. Elle a été recherchée pendant plusieurs heures par les gendarmes et épaulée par une équipe cynophile. Et l'inquiétude grandissait évidemment au fil de la journée en raison de son âge, de son état de santé et des fortes températures. Elle a a priori donc passé la nuit dehors et été prise en charge pour des examens médicaux. On prend la direction de la Dordogne avec cette femme décédée samedi sur le site de la Foire Expo de Bergerac. La femme a été victime d'un malaise dans l'après-midi sur le parking de la plaine de Piquecaillou, près de l'espace étincelle sur le parking. Malgré l'intervention rapide des sauveteurs présents sur place puis des pompiers de Bergerac, elle n'a pas pu être réanimée. Le décès serait lié à des problèmes cardiaques. Bergerac, où faute de maîtres nageurs en nombre suffisant, la piscine Aqualude a dû supprimer plusieurs activités sportives. Sur les 8 postes nécessaires au fonctionnement complet de l'équipement, seuls 4 sont actuellement pourvus. 9 cours hebdomadaires d'aquagym, de plongée ou encore de biking ont dû être annulés avec remboursement des inscrits. L'agglomération évoque un manque national de professionnels et espère un retour à la normale pour la rentrée de septembre. Quant à la baignade surveillée, elle restera toutefois assurée tout l'été. On termine avec cette enquête pour corruption qui secoue la gendarmerie et le monde automobile en Lot-et-Garonne. Un gendarme et le patron d'un garage du Villeneuvois ont été mis en examen puis placés sous contrôle judiciaire. Les investigations menées depuis 6 mois par la section de recherche de Bordeaux et l'IGGN portent notamment sur des consultations illégales de fichiers de police entre 2024 et 2026. Le militaire est poursuivi pour corruption passive, détournement de fichiers et faux en écriture publique. Le chef d'entreprise, qui est également conseiller municipal à Fumel dans l'équipe de Jean-Louis Coste, est soupçonné d'avoir obtenu des informations protégées contre des avantages. Les deux hommes ont interdiction d'entrer en contact et l'enquête se poursuit sous commission rogatoire. Voilà, c'est là-dessus que se referme cette édition. Merci à tous de l'avoir suivi.
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2: On s'achemine vers des records de chaleur cette semaine, jamais enregistrés en un mois de mai. Déjà ce lundi après-midi, on aura du 34 voire 35 degrés à l'ombre, sous abri, sur l'ensemble du territoire lot-et-garonnais, avec des températures à l'air ambiant qui vont monter autour de 36 ou 37, et bien sûr, bien plus au soleil. Pas l'ombre de nuages, du ciel bleu pour tout le monde. Ce temps extrêmement chaud, il va se poursuivre demain avec 35 à l'ombre généralisé sur l'ensemble du Lot-et-Garonne. Ce sera sensiblement la même chose mercredi avec 33 ou 34. Ça va se poursuivre également jeudi, mais aussi vendredi où il va faire très chaud avec peut-être quelques petits nuages, mais cela reste à confirmer. Le week-end devrait être lui aussi très ensoleillé et très chaud.
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2: À peine d'âge, Joël, Marie, Véronique, Marie-Françoise, ses enfants et leurs conjoints, Thomas, Clément, Manon et Robin, ses petits-enfants, ses arrière-petits-enfants, famille Lessalle, Trécani et Rivaillé, profondément touchés par les marques de sympathie qui leur ont été témoignées lors du décès de Madame Claudette Jeanne Lessalle, née Coste, remercie toutes les personnes qui se sont associées à leur deuil et la famille souhaite remercier plus particulièrement les personnels de l'UNA de peine d'Agenais et de l'EHPAD de Tournon. À Fumel et à peine d'Agenais, Alain et Isabelle, Frédéric, Jean-Luc, ses fils et sa belle-fille, ses petits-enfants et arrière-petits-enfants, ses beaux-enfants, ses frères et sœurs, profondément touchés par les marques de sympathie qui leur ont été témoignées lors du décès de M. André Siré, remercie toutes les personnes qui se sont associées à leur deuil et particulièrement l'ensemble du personnel de l'hôpital de Fumel. À Montoriol et à Sérignac-Péboudou, ses enfants, petits-enfants et arrière-petits-enfants, profondément touchés par les marques de sympathie qui leur ont été témoignées lors du décès de Mme Renée Promis, remercie toutes les personnes qui se sont associées à leur deuil, ainsi que le SIAD et l'ADMR de Cassionès pour leurs bons soins et leur dévouement. À Ferensac, son époux Bernard, ses enfants Christophe, Béatrice, Myriam, Noël et leurs conjoints, ses petits-enfants et arrière-petits-enfants, profondément touchés par les marques de sympathie qui leur ont été témoignées lors du décès de Mme Danielle Delamarlière, René Guérin, remercie toutes les personnes qui se sont associées à leur deuil. La famille remercie particulièrement le personnel de l'EHPAD de Cassionès pour leur gentillesse, leur accompagnement et leurs bons soins. À Trentel, ses enfants, ses petits-enfants, sa belle-fille, sa compagne et son ex-épouse, profondément touchés par les marques de sympathie qui leur ont été témoignées lors du décès de M. Jean-Claude Bonnour, remercie toutes les personnes qui se sont associées à leur deuil.

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2: Dans ce bulletin de la communauté de communes Fumel Vallée du Lot, on se penche aujourd'hui sur une application de covoiturage, ça s'appelle Covoit Lot et Bastide, et c'est mis en place avec l'application Caros, K-A-R-O-S, et on évoque cette application aujourd'hui avec Laurent Vigier, directeur général des services techniques pour Fumel Vallée du Lot. Bonjour Laurent.
3: Bonjour.
2: Alors concrètement, Laurent, expliquez-nous, c'est quoi Covoit Lot et Bastide avec l'application Caros?
3: Eh bien, Covoit, c'est un service de covoiturage simple et accessible à tous, que chaque communauté a pu déployer sur son territoire via cette application. Donc en fait, il suffit de télécharger gratuitement l'application Caros, de créer un compte et de renseigner ses trajets. Et c'est ensuite l'algorithme qui se charge automatiquement de mettre en relation les conducteurs et les passagers qui effectuent des trajets similaires.
2: Quels bénéfices concrets les usagers peuvent-ils tirer de ce dispositif au quotidien?
3: En fait, le contrat que l'on a passé avec Caros est simple. C'est à la fois économique, pratique et social. Alors économique, parce que le passager paie 50 centimes pour un trajet de 20 km, puis 10 centimes par kilomètre supplémentaire. Et le conducteur, lui, reçoit 2 euros pour ce même trajet, dont 1,50 € est financé par la communauté Fumel Vallée du Lot. C'est pratique parce qu'on réduit l'autosolisme, donc il y a moins de voitures sur les routes, donc moins de dangers et aussi moins de gaz à effet de serre qui est produit. Et enfin, c'est social, car ça apporte une réelle solution en matière de mobilité sur les zones rurales peu denses de notre territoire, il y en a beaucoup, et c'est donc un des moyens de lever les freins d'accès à l'emploi, très important.
2: Vous nous avez parlé d'environnement, ça a vraiment un impact sur l'environnement?
3: En fait, comme je vous l'ai dit, c'est clairement l'un des objectifs que nous nous sommes fixés avec la mise en place de cette application sur notre territoire, et nous espérons vraiment qu'elle va contribuer grandement à favoriser la baisse des gaz à effet de serre liés au transport sur notre territoire. Parce qu'en fait, grâce à Caros, on partage les frais de transport, on fait des rencontres, on réduit le stress de la conduite. C'est en fait pour toutes ces raisons que cette application Caros est, à notre sens, la solution concrète pour les mobilités du quotidien sur notre territoire.
2: Très bien, mais on peut télécharger l'application Caros sur son mobile, K-A-R-O-S, et donc aller créer son compte, renseigner ses trajets et trouver donc des covoitureurs avec ce Covoit Lot et Bastide. Merci beaucoup Laurent Vigier, directeur général des services techniques pour le compte de Fumel Vallée du Lot. Il est à noter d'ailleurs que c'est une application qui est mise en place sur plusieurs communautés de communes et pas que sur celle Fumel Vallée du Lot. Donc ça peut
3: on
2: servir.
3: On est à l'échelle du département.
2: C'est ça, donc ça peut servir à pas mal de monde. Merci Laurent.
3: Avec plaisir.
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1: Merci d'être avec nous dans Les affreux Jojo, l'émission touche à sa fin.
2: Oh non.
1: Ah, regarde, ah oui, touchez-la, touchez-la,
3: ah
1: ouais, comme ça.
3: Ouais. Ah oui, oui.
1: On ah, il nous reste non. quelques minutes pour.
3: Bah, j'aime bien ça, moi.
1: Pour se divertir et surtout jouer avec notre Lolotte internationale.
4: Laurence Ruati, Lolotte, Lolotte. 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
1: Laurence Ruati qui est avec nous.
2: Oui,
5: c'est elle la fin. Ben, je vais la toucher, moi.
2: Non, non, non, non.
1: Vous voulez toucher la fin?
2: Non, non, non, non, non.
5: Oui, je vais toucher la fin, moi aussi.
2: Non, elle dit qu'elle n'est pas d'accord. Donc, les amis, oui, le jeu des collectionneurs.
1: Alors, expliquez-nous, c'est quoi ça?
2: Alors, je vais vous donner le nom du collectionneur et ouais, vous allez. Oh, il me touche.
1: Yann Morel, calmez-vous.
2: Il m'a
1: je
2: touché.
1: Vous sens excité.
3: Ça y est, c'est son doigt.
1: Il vous a touché où? À l'épaule.
2: L'épaule, l'épaule.
1: Ça va, c'est
2: ça
1: pas.
2: Ça commence okay par là. Attends. Éloigne-toi. Donc, je vous donne le nom du collectionneur et vous allez me dire, enfin, tenter de trouver ce qu'il collectionne.
1: D'accord.
2: Alors, je tiens à dire que c'est très courant.
3: Comme okay, je mets la barre. Bibliothécaire, les livres.
2: Exactement, c'est un peu, c'est un petit peu
1: comme
2: ça.
1: Comme le philatélisme.
2: Les
3: voilà, c'est ça que je cherchais.
6: Qui collectionne les filets de tennis?
1: Les filets de tennis. Voilà.
2: L'aquariophile,
3: les aquariophiles. Voilà. Philotélisme.
2: Oui,
3: nous ne voyons que de
1: tennis. Eric et Ramzy, rendront bon, à César ce qui appartient
2: ah,
1: à
2: oui,
1: ses os.
2: Spécial dédicace.
6: Nous ne le connaissons pas, ni vous, ni nous.
1: Allez-y, le.
2: Des fois, je me dis, mais quand ils l'ont écrit, comment ils ont pu penser que ça allait marcher?
3: Mais ils étaient pire que nous.
6: Obligés. En fait, un truc comme ça, s'il est assumé à fond, ça ne peut que fonctionner.
2: Oui, c'est du absurde.
1: C'est absurde.
3: Ah oui,
2: c'est
3: ça. Comme le Camoulox.
2: C'est pas
1: ah oui, c'est ça.
3: Moi, le Camoulox, au début, j'ai dit, mais c'est pas possible.
2: C'est ah ouais,
3: je sortais de 10 ans de questions pour un champion.
1: Évidemment.
3: Et je dis, bon, je vais changer.
1: Ok, on va voir.
3: Je lui dis, je vais prendre le Camoulox.
1: Mais qu'est-ce que c'est que ce jeu?
3: Et là, c'est pas possible.
2: Ah ouais.
3: Je suis devenu complètement con.
2: T'as pas fait une transition pyramide? Parce que si tu fais une transition de pyramide, ça
1: ah oui, oui, oui, c'est ça.
2: Pyramide, c'était pas mal.
3: Ouais, ouais,
1: Camoulox, KD Olivier. Voilà, pour les
3: citer.
1: On
3: ne
1: peut pas oublier de citer les auteurs quand même.
3: Bah oui.
2: Mais le Camoulox se regarde.
1: Eh ben, c'est
2: avec
1: fini. Merci beaucoup.
2: Non, on revient. Allez, on joue.
1: Allez, Lolo.
2: Alors, donc, si je vous dis que collectionne le lessitiophile.
1: Des lézards.
6: Lessive.
2: Non, ni lézard, ni lessive.
3: Chacun son tour, s'il vous plaît.
2: C'est très commun.
3: Lessitio.
2: Lessitiophile, c'est très commun. Il y a beaucoup de gens qui font, qui.
1: Allez-y, Yann.
2: Alors,
1: Morel.
2: Attention, Yann.
1: Attention, Yann.
6: Il collectionne les sitios, bien sûr. Et moi, j'en ai une belle prochette autour de cette table.
1: Les sitios.
6: Les sitiophiles, y a.
1: Yann, vous passerez à la compta. Alors.
3: Les idiots.
1: Les sitios.
3: Qu'est-ce qu'il est con.
2: Les sitiophiles.
1: Comment l'écrivez-vous?
2: Alors, L et C Y T H I O. P-H-I-L-E.
3: Pour moi, il faut avoir fait d'abord latin, déjà.
1: Bac plus 5, moi.
3: Alors, lessi, racine de lessi.
2: Les insectes.
1: Lessi, dépêche-toi, je ne vois que de tout demain. Pascal Obispo.
2: Alors,
1: c'est grand... quelqu'un qui collectionne des Pascal Obispo.
2: Non. Tout petit, mais ça va
3: lessi, un chien qui collectionne les chiens.
2: Alors, ça n'a rien à voir.
3: Mais si, lessi, le chien.
2: Non, il y a
3: non.
2: Alors, c'est grand, ça peut être grand jusqu'à.
1: Ouais, bah
2: comme
1: bien
2: la main. Comme la main.
6: Oui, les six doigts de la main.
1: Les six doigts de la main.
6: Ah oui.
3: Ah, ah oui. Ça fait entre 10 et 20 cm.
1: Virginie,
3: je
1: vous avez une idée
3: tout.
1: Virginie,
2: les,
1: vous
2: les
1: avez une idée
2: absolument pas.
1: Ah, et merci. Alors,
2: je vous aime beaucoup quand je vous dis que c'est très commun. Quels sont
3: Mimi, elle a commencé sa collection, mais à 20 cm.
2: Quelles sont les collections que vous connaissez le plus?
1: Les timbres.
2: Les timbres, non.
6: Les pièces.
3: Les cartes
2: y a
3: Pokémon.
2: Il y en a qui font aller 10 cm.
1: Les chaussettes.
2: Ça peut aller jusqu'à quoi ça 20.
7: Les santons là, les mounacs.
2: C'est pas
7: là.
2: Les santons.
6: Les fèves,
1: les cheveux, les
2: c'est
1: lunettes.
2: C'est pas les fèves, c'est pas les lunettes.
1: Les soutiens-gorge.
2: Ni les soutiens.
3: Les boules à neige.
2: Attendez, on fait une pause. Soutiens-gorge, vous parlez de vous? Vous voulez qu'on en parle?
1: Oui, j'en ai
3: les
1: plein.
3: Les boules à neige, les boules à neige.
2: Non, pas de boules à neige.
3: Les boules à neige.
6: Les chaussures.
2: Pas les chaussures, non.
7: Des statuettes.
2: C'est pas les statuettes, c'est très très commun mais très très hein, ça va vous agacer quand vous allez savoir.
3: Ah, les étiquettes de vin.
2: Non.
6: Les petits soldats en plomb.
2: Non.
1: Les roues de bagnole.
3: Les paquets
1: non
3: de cigarettes.
2: Les feuilles. Non, oh là là, mais c'est bientôt fini.
1: Mais oui, c'est bientôt fini.
3: Ah, ouais. Les menhirs, les menhirs. Il faut une place.
2: Si je vous dis, oh là là, ça sent bon.
6: Les fleurs.
8: Les godemichés.
2: L'encens.
3: Les échantillons.
2: Mais non.
3: Les échantillons de parfum.
2: Les fioles de parfum, bravo.
3: C'est toi la fiole. C'est toi la fiole.
1: Merci Lolo, c'était les affreux, c'était cool.
2: Je vous aime.
7: Je ne sais même plus comment êtes... c'était le nom. Les sitiophiles.
1: On espère que vous avez passé un bon moment avec nous. On se retrouve très bientôt dans votre radio. Salut à tous.
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3: Oh merde.
1: Oh merde.

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0: Bonjour à tous, à la une de l'actualité, Sophie Binet annonce sa mise en examen pour diffamation contre Tefal. En cause, ses déclarations sur les PFAS, ces composants chimiques utilisés notamment dans les poils anti-adhésives. La patronne de la CGT affirme que le syndicat alerte depuis des mois sur les risques sanitaires et environnementaux liés à ces substances. Elle accuse également Tefal de vouloir bâillonner les syndicalistes qui dénoncent les conditions de travail et l'impact environnemental de la production. Une enquête pour meurtre est ouverte à Rennes après la découverte du corps d'un garçon de 12 ans hier. Selon le parquet, une serviette de bain mouillée était nouée autour de son cou. Les enquêteurs cherchent désormais à comprendre les circonstances du drame et l'intervention d'un tiers est privilégiée. Une explosion suivie d'un incendie a fait 7 blessés ce matin dans un immeuble à Vix en Vendée. L'explosion pourrait être liée à une tentative de suicide au gaz, une piste qui devra être confirmée par l'enquête. Une 60aine de pompiers sont mobilisés sur place. Quelques difficultés sur les routes en ce week-end prolongé. Bison futé sort le drapeau orange dans le sens des retours, dans le nord-ouest notamment, depuis la Bretagne et la Normandie, vers l'Île-de-France. En revanche, la circulation est fluide dans le sens des départs. Une commission d'enquête du Sénat dénonce des pratiques jugées prédatrices de la grande distribution face aux fournisseurs et aux agriculteurs. Elle réclame plus de transparence, Julie Pierret.
1: Oui, alors la commission donne un exemple très concret. Sur 100 euros dépensés en courses alimentaires, seulement 8 euros reviennent aux agriculteurs contre 40 pour les distributeurs. Le rapport pointe notamment des pressions lors des négociations commerciales avec des menaces de déréférencement, comprenant un retrait des produits des rayons, mais aussi une vente de services jugés inutiles imposés aux fournisseurs. Autre point dénoncé par les parlementaires, le poids grandissant des alliances européennes entre grandes enseignes, ça renforce leur pouvoir face aux producteurs et aux industriels. Pour rééquilibrer tout ça, la commission propose davantage de transparence sur les marges pratiquées dans les supermarchés, notamment sur les fruits et sur les légumes.
0: Merci Julie. Le lundi de Pentecôte, c'est aujourd'hui, un jour férié mais pas forcément chômé. Vous êtes nombreux à travailler pour la journée de solidarité. Créée après la canicule meurtrière de 2003, elle permet de financer l'aide aux personnes âgées et handicapées. Concrètement, les salariés choisissent une journée dans l'année pour effectuer 7 heures de travail supplémentaires sans rémunération en plus. Ce dispositif devrait rapporter 3,48 milliards d'euros à la Caisse nationale de solidarité pour l'autonomie. Voilà pour l'actualité. Excellente journée à tous.
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3: Très bon après-midi, c'est Clémence pour vous accompagner sur Radio 4 dans le Lot-et-Garonne et en Dordogne. Bon courage pour ce lundi. Peut-être que certains d'entre vous travaillent en ce lundi de Pentecôte. Pour les autres, c'est plutôt tranquille. On va regarder justement ce début de semaine, quelles sont les activités à pratiquer dans le Lot-et-Garonne et en Dordogne. Et puis dans la playlist, pour démarrer ce lundi après, Nathalie Imbruglia se prépare, ce sera Shiver. Il y aura aussi Katy Perry pour Hot and Cold. Et puis Lizzo tout de suite, voici Abadan Time sur Radio 4. Bel après-midi et bienvenue.

Nathalie Imbruglia avec Shiver sur Radio 4. Coup d'œil sur vos rendez-vous des associations avec les amis de Radio 4 dans le Lot-et-Garonne et en Dordogne avec votre agenda, notamment pour ce lundi de Pentecôte. La société de chasse de Tourtray organise un bal trap sur 3 pas de tir. Ce sera donc toute la journée et c'est jusqu'à 19h aujourd'hui. À Pendagenais, c'est l'association Les Trois Portes qui propose son vide-grenier brocante dans le bourg avec une ambiance guinguette. Vous avez encore tout l'après-midi pour en profiter. Et puis le comité des fêtes de Fumel organise un loto bingo, ce sera dans une poignée de minutes à 14h30 à la salle des fêtes Jean Goujon. Et puis la FNACA de Miramont de Guyenne propose aussi un thé dansant animé par Véronique Pommiès tout de suite à partir de 14h30 et c'est à la salle Gambetta. Pour demain mardi, du côté des randonnées, l'association Randomarche de Pendagenais va partir mardi matin sur les sentiers de Sauvagnas. Et puis les randonneurs du Villeneuvois vont se rendre quant à eux demain au Boulevé dans le Lot, ce sera donc demain matin. Demain soir également, c'est le club de football de Sainte-Sabine qui va organiser son loto à la salle des fêtes. Et enfin, le club des supporters du rugby d'Aimé proposera également son loto hebdomadaire à la salle polyvalente. Voilà pour votre début de semaine, vos activités jusqu'à demain mardi. Et puis côté son, on est reparti pour se motiver dans la playlist de l'après-midi avec Emily Sandé, ce sera Will About It. Il y aura aussi Calogero avec Paris qu'on s'aime encore. Et juste avant, c'est Level 42, voici Something About You sur Radio 4.

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0: Vous êtes les bienvenus sur Radio 4, la douceur d'Emily Sandé, c'était Will Obatitz. Le mois prochain, il y a un rendez-vous à ne pas manquer. Vous allez pouvoir participer à une compétition. C'est le défi des Titons qui vous attend le samedi 20 juin. C'est au complexe de la Mirmory. Vous savez, hein, ce défi qui enchaîne course à pied et station de cross-training qui est programmé donc. Et vous pourrez vous y rendre, ce challenge hybride qui vous attend. Première édition donc du défi des Titons. Ça va se dérouler en format solo, duo, par équipe de 4 ou par 5 pour le challenge entreprise association. Et vous pouvez d'ores et déjà vous inscrire dès maintenant. On vous a mis le lien sur la page Facebook de Radio 4. N'hésitez pas donc, rendez-vous le 20 juin prochain pour le défi des Titons. Si vous avez envie de participer, peut-être même entre amis, ça peut être l'occasion. On compte sur vous. La suite arrive sur Radio 4 avec le morceau de Mansell Merlove, c'est prêt. Il y a aussi Teddy Swims avec Bad Dreams. Et tout de suite, c'est Roland Keating et Cécilia Cara. Voici Je t'aime plus que tout, c'est Radio 4.
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0: Mademoiselle Merlove avec Chouf Go Home sur Radio 4. Les rendez-vous des amis de Radio 4 avec vos associations à ne pas manquer dans votre agenda. Et ce mercredi matin, ce sont les marcheurs des chemins de Tézac qui vont effectuer une sortie à Sauturac et les randonneurs du Villeneuvois vont partir au Léda. À Montflanquin, c'est le café culturel des Carats qui propose mercredi à 18h30 un atelier intitulé « Mieux communiquer avec l'autre » animé par Mathilde Davin. Et puis mercredi soir, c'est le club de Twirling qui va organiser un loto dans la salle du Bon Coin et c'est à Villeneuve-sur-Lot. Et puis à Bergerac, c'est le 22e festival Jazz Pourpre en Périgord cette semaine avec des concerts chaque jour à partir de mercredi ainsi qu'une exposition du peintre Guy Sénécal au Centre culturel. Toute la programmation est à retrouver sur le site de l'association. Et puis jeudi également, ce sont les randonneurs du Livradais qui vont se rendre jeudi matin à Montéral. L'association Randomarche de Pendagenet, quant à elle, va prendre la direction de Saint-Vivien, ce sera jeudi après-midi. Et puis enfin, le club des aînés du Mont-Pujol organise un loto réservé à ses adhérents, ce sera jeudi après-midi à la salle des Amandiers. Il y a de quoi faire pour ce milieu de semaine et pour votre week-end. On va regarder ça ensemble, bien sûr, sur Radio 4. Et je rappelle que l'agenda complet se retrouve aussi, quand vous le souhaitez, sur radio4.fr.
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0: N'hésitez pas à jeter un petit coup d'œil. Talk Talk avec It's My Love se prépare. Et puis juste avant, c'est Duran Duran avec Ordinary World sur Radio 4. Belle après-midi.
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Très bon début de semaine que l'on passe ensemble sur Radio 4, en début de semaine un peu particulier avec ce lundi de Pentecôte. Peut-être que certains bossent aussi pour cette fameuse journée solidaire. Pour les autres, êtes tranquilles à la maison, la semaine va commencer que demain. Et on va profiter ensemble dans la prochaine heure sur Radio 4. Je vous ai prévu The Lumineuse, ce sera au et. Il y aura aussi le point sur l'actualité, c'est à 15h. Et tout de suite, pour redémarrer, on s'écoute Rockwell, voici Somebody's Watching Me sur Radio 4. Belle après-midi.

0: Bonjour à tous, à la une de l'actualité. Un adolescent de 16 ans a été interpellé après la mort d'un enfant de 12 ans à Rennes. Le corps de la victime a été découvert dimanche près des berges de la Vilaine avec une serviette de bain mouillée nouée autour du cou. Une enquête est ouverte pour meurtre sur mineur de moins de 15 ans. Gros coup de chaleur dans l'Hexagone. 18 départements de l'Ouest et de l'Île-de-France sont désormais placés en vigilance jaune canicule jusqu'à mardi. Des températures exceptionnelles pour un mois de mai sont attendues, jusqu'à 34 degrés à Nantes et Rennes cet après-midi. Et plusieurs records ont déjà été battus ces derniers jours, notamment à Brest, Bergerac ou Charleville-Mézières. Et puis c'est une conséquence de cette vague de chaleur qui traverse le pays. Une femme de 28 ans est décédée à Lyon après avoir participé dimanche à une compétition mêlant course à pied et exercice de fitness à haute intensité. Selon la préfecture du Rhône, elle a été victime d'une hyperthermie. Prise en charge par les secours puis hospitalisée, elle est décédée ce lundi. Et plusieurs malaises sont signalés lors d'épreuves sportives organisées ce week-end partout en France. Une nouveauté pour les futurs bacheliers. À partir de 2028, les lycéens auront accès à une épreuve en langue régionale. Annonce du ministre de l'Éducation nationale, Édouard Geffray. Concrètement, un élève ayant étudié les mathématiques en breton, en corse ou en basque pourra composer dans cette langue avec un sujet identique à celui en français mais traduit. Elle adore la Terre vue du ciel. Sophie Adenau, l'astronaute française, a donné une conférence de presse depuis l'espace. Pour elle, ça a clairement changé sa vision du monde. Vu de là-haut, il n'y a plus de frontières.
1: Ce qui change vraiment, c'est cette perspective qu'on a en fait. Quand on voit la Terre avec cette distance, cette perspective, on comprend que vraiment tout est unité. Et quand on est sur Terre, on a tous en tête que c'est la géographie, les continents, les pays, tout a des limites. Ici, quand on voit la Terre dans son ensemble, eh bien, tout est interconnecté, les continents, les océans, on comprend que la météorologie, les nuages, etc. Du coup, si on veut la protéger ensemble, cette planète, il faut que l'humanité soit unie et aille dans la même direction, en fait, pour la protéger.
0: Voilà l'astronaute française Sophie Adenau. Et puis un mot de tennis, ça passe sans problème pour Arthur Rinderknecht à Roland-Garros. Le Français a battu l'Autrichien Rodionov en 3-7. Et d'autres Français sont sur les cours cet après-midi. Terence Atman et deux duels tricolores. Hugo Humbert contre Adrian Manarino et Hugo Gaston contre Gaël Monfils. Voilà pour l'actualité. Bon après-midi à tous.
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0: de Lumineers avec Oh et sur Radio 4. Bon courage en ce lundi. Si vous êtes au boulot pour certains, évidemment, on vous accompagne et on vous sert le maximum de hits pour occuper votre après-midi. Moi, c'est Clémence et je suis ravie d'être à vos côtés. Ce matin, vous aviez rendez-vous avec toute l'actu sport pour votre lundi, votre café des sports, aux côtés de Sébastien Mourès pour débriefer de ce qui s'est passé ce week-end et mettre en avant aussi les différentes associations. Le café des sports qui se retrouve quand vous le souhaitez sur radio4.fr.
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0: Et qui sera de retour ce vendredi également entre 11h et midi. Mel at Work arrive et puis la Manon Negra, voici King Kong Paul.
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Ménage Work avec Woken Hit Be Now sur Radio 4. Les associations, les amis de Radio 4 qui vous proposent régulièrement des activités dans Lot-et-Garonne et en Dordogne. On les retrouve maintenant avec ce vendredi le groupe des marcheurs des chemins de Tézac qui ira à Prats du Périgord et ce sera vendredi matin. Le cinéma Liberty de Mont-Saint-Prons-les-Beaux tiendra son assemblée générale vendredi à 18h. Ce sera au cinéma suivi d'une collation offerte. Ciné 4 à Castillonnaise propose vendredi à partir de 18h30 une soirée cinéma tailleur avec la projection des films Les Fleurs du Manguier et de Romeria et ensuite un buffet sera offert entre les deux séances. L'association Via Nova 47 invitera le public à un apéro des longues, ce sera vendredi à 18h et c'est à la bibliothèque de Villeneuve-sur-Lot. L'association propose également des cours d'anglais et d'italien et invite des personnes intéressées à s'inscrire dès maintenant pour préparer la rentrée. Et puis la troupe Les Arts des Planches va présenter vendredi soir la pièce Un grand cri d'amour et ce sera à la salle du Palais de Pujol. Votre samedi et dimanche, lui aussi, il sera plutôt bien rempli sur Radio 4. On va regarder ça ensemble, c'est promis. Et d'ici là, on est reparti avec le plein de hits, la playlist pour votre après-midi. Je m'occupe de tout avec Edouard Chap et The Magnetic Zeros, ce sera Home. Et puis juste avant, c'est Claudio Capéo, voici Ton Aller, et c'est sur Radio 4.

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0: Je suis ravie de vous retrouver, vous êtes sur Radio 4, c'est Clémence dans le Tégaronne et en Dordogne. Si vous avez manqué le rendez-vous de Vadrouille et Tambouille, n'hésitez pas bien sûr à vous rendre sur le site internet de la radio, radio4.fr. Il y a une nouvelle escapade qui vous attend, direction la capitale du Lot-et-Garonne à Agen, au Café Vélo plus précisément, avec Patrice Couturier qui a posé ses micros dimanche, notamment pour le traditionnel brunch hebdomadaire. Et en fait, on vous parle de mobilité douce entre 11h et midi avec l'un des adhérents de l'association Vélocité en Agenais, Pierre Faisandier. Bref, n'hésitez pas à retrouver ce rendez-vous donc à Agen aux côtés de Patrice Couturier, Vadrouille et Tambouille quand vous le souhaitez en podcast sur radio4.fr. On est reparti en attendant avec Enrique Iglesias, ce sera Bailando pour la suite. Il y aura aussi Stéphane, la chanteuse avec Green Dream et puis Shola Hama, voici You're the One I Love et c'est sur Radio 4, belle après-midi.
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0: Le morceau d'Enrique Iglesias avec Bailando sur Radio 4. J'espère que vous êtes prêts à noter tous ces rendez-vous du week-end qui vous attendent. Samedi, c'est le CFD de Terre Solidaire qui tiendra son assemblée générale samedi à 9h30 dans la salle du presbytère de Port-Saint-Sabine. Le club de basket de Castillonnaise va organiser son assemblée générale samedi à 10h. Ce sera au gymnase. Et puis à 19h, place à la soirée de gala avec repas, magiciens et DJ. Les réservations sont conseillées. À Villeréal, c'est la fête de vacances nature qui va se dérouler samedi. La journée va débuter à 10h avec l'inauguration de la belle gravière, accompagnée d'une chasse au trésor, d'un atelier vannerie et d'un pique-nique. Et puis l'après-midi de samedi sera consacré à des animations au centre de loisirs de Borne avec un goûter avant une soirée grillade, musique et karaoké. Le club de football de Sainte-Sabine organise samedi une journée festive gourmande à la salle des fêtes avec concours de pétanque sur réservation, restauration le soir, animation assurée par le DJ John May et retransmission de la finale de la Ligue des Champions. Et puis le Secours catholique du Périgord Agenais propose samedi une journée anniversaire de rencontres et de partage à partir de 10h30 sur le site de Caplou. Ce sera dans le pays de Belvès et au programme messe, randonnée, repas partagé et après-midi détente. Les randonneurs du Livre Adet, eux, vont partir samedi après-midi, ce sera à Bonneval. Et puis à Montflanquin, le café culturel des Carats propose samedi à 18h une initiation à la salsa. La société de chasse de Blanquefort-sur-Briolance organise samedi soir son repas de chasse au cabanon avec notamment un daguet à la broche. La réservation est également obligatoire.
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0: Tous ces rendez-vous à noter et à retrouver quand vous le souhaitez sur radio4.fr. Il y en a tout plein. La suite arrive avec le morceau de Toto, ce sera Rosanna et puis de Pussycat Dolls.
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0: Mike and the Mechanics avec Over My Shoulders sur Radio 4. Les rendez-vous se poursuivent avec les amis de Radio 4 pour votre dimanche. Les randonneurs du Villeneuvois vont partir dimanche matin à Saint-Mourin. L'association Saint-Roch Saint-Fiacre organise dimanche la journée de la famille. Ce sera à partir de 10h à l'hippodrome de Villeneuve-sur-Lot. De nombreuses animations sont donc proposées avec structures gonflables, balades à poney et restauration. La société de chasse de Saint-Europe de Borne fait son repas de chasse dimanche midi dans la salle des fêtes de Saint-Vivien. Il faut réserver avant dimanche. À Villeneuve-sur-Lot, c'est le cercle Villeneuvois qui organise dimanche deux lotos spéciaux Fête des Mères à 15h puis à 20h30. La société hippique de Montpazier propose, elle, dimanche, un programme de 7 courses au trot avec restauration sur place. Les aînés du Mont-Pujol organisent dimanche après-midi un thé dansant à la salle du Palais avec l'orchestre Laurent Pire. Et puis le comité des fêtes de Vert-de-Biron propose également dimanche à 14h30 un thé dansant animé par l'orchestre Jackie Bruel. Ce week-end sera également chargé à Tézac, je vous rappelle, sera en fait jusqu'au 31 mai, jusqu'à dimanche, vendredi. Une soirée comptée ouvrira aussi les festivités. Donc samedi 29, concours de pétanque, repas et soirées dansantes seront proposés. Dimanche, le public pourra profiter d'un vide-grenier de randonnées pédestres et de mobilettes d'animation autour de vieux métiers. Animation musicale, un concert et puis un marché gourmand, ce sera en soirée. À Cahuzac également, Cahuzac qui sera en fait donc samedi et dimanche prochain, le 30 et 31 mai. Samedi, un concours de pétanque va débuter à 14h30 avant le repas du soir. Dimanche, des marches de 5 à 10 km, un vide-grenier, un concours de pétanque et une petite restauration seront proposés. Et puis l'association canine du Lot-et-Garonne organise des expositions canines samedi et dimanche prochain au parc des expositions de Villeneuve-sur-Lot. Le club de basket de Boudy fêtera ses 50 ans les 6 et 7 juin avec notamment un spectacle des Barjots, Dunker et un repas pour lesquels les réservations doivent être effectuées avant le 31 mai prochain.
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0: La suite arrive avec Sylvain et Charlotte. Et puis côté son, on est reparti avec le morceau de Stromae avec Papa Outé. Très bon après-midi et à demain sur Radio 4.
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0: Bonjour à tous, à la une de l'actualité. Un adolescent de 16 ans a été interpellé après la mort d'un enfant de 12 ans à Rennes. Le corps de la victime a été découvert dimanche près des berges de la Vilaine avec une serviette de bain mouillée nouée autour du cou. Une enquête est ouverte pour meurtre sur mineur de moins de 15 ans. Gros coup de chaleur dans l'Hexagone. 18 départements de l'Ouest et de l'Île-de-France sont désormais placés en vigilance jaune canicule jusqu'à mardi. Des températures exceptionnelles pour un mois de mai sont attendues, jusqu'à 34 degrés à Nantes et Rennes cet après-midi. Et plusieurs records ont déjà été battus ces derniers jours, notamment à Brest, Bergerac ou Charleville-Mézières. Et puis c'est une conséquence de cette vague de chaleur qui traverse le pays. Une femme de 28 ans est décédée à Lyon après avoir participé dimanche à une compétition mêlant course à pied et exercice de fitness à haute intensité. Selon la préfecture du Rhône, elle a été victime d'une hyperthermie. Prise en charge par les secours puis hospitalisée, elle est décédée ce lundi. Et plusieurs malaises sont signalés lors d'épreuves sportives organisées ce week-end partout en France. Une nouveauté pour les futurs bacheliers. À partir de 2028, les lycéens auront accès à une épreuve en langue régionale. Annonce du ministre de l'Éducation nationale, Édouard Geffray. Concrètement, un élève ayant étudié les mathématiques en breton, en corse ou en basque pourra composer dans cette langue avec un sujet identique à celui en français mais traduit. Elle adore la Terre vue du ciel. Sophie Adenau, l'astronaute française, a donné une conférence de presse depuis l'espace. Pour elle, ça a clairement changé sa vision du monde. Vue de là-haut, il n'y a plus de frontières.
1: Ce qui change vraiment, c'est cette perspective qu'on a en fait. Quand on voit la Terre avec cette distance, cette perspective, on comprend que vraiment tout est unité. Et quand on est sur Terre, on a tous en tête que c'est la géographie, les continents, les pays, tout a des limites. Ici, quand on voit la Terre dans son ensemble, eh bien, tout est interconnecté, les continents, les océans, on comprend que la météorologie, les nuages, etc. Du coup, si on veut la protéger ensemble, cette planète, il faut que l'humanité soit unie et aille dans la même direction, en fait, pour la protéger.
0: Voilà l'astronaute française Sophie Adenau. Et puis un mot de tennis, ça passe sans problème pour Arthur Rinderknecht à Roland-Garros. Le Français a battu l'Autrichien Rodionov en 3-7. Et d'autres Français sont sur les courts cet après-midi. Terence Atman et deux duels tricolores. Hugo Humbert contre Adrian Manarino et Hugo Gaston contre Gaël Monfils. Voilà pour l'actualité. Bon après-midi à tous.
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0: Bon lundi, bon début de semaine et merci d'écouter Radio 4 dans le Lot-et-Garonne et en Dordogne. Premier rendez-vous de cette nouvelle semaine. C'est lundi de Pentecôte, c'est lundi férié, on est malgré tout là pour vous accompagner. Bonjour Charlotte.
1: Bonjour Sylvain, bonjour à tous.
0: Lundi de Pentecôte, un week-end de 3 jours, un de plus pour ce mois de mai. Alors évidemment, il y en a qui n'en profitent pas du tout. Il y en a qui en profitent aujourd'hui. Vous avez
1: c'est
0: de la
1: vrai.
0: Chance. Nous, on est là pour vous accompagner. On va passer 2 heures ensemble sur Radio 4. Par contre, si vous profitez de ce week-end de 3 jours, profitez-en bien, c'est le dernier avant un petit moment.
1: C'est vrai, il va falloir attendre un petit peu après.
0: Un petit peu. Un prochain peu jour férié, ce sera le 14 juillet. Et le 14 juillet, ça tombe un...
1: Mardi.
0: Ah, mardi, c'est exactement
1: donc,
0: ça.
1: Donc, pas de week-end prolongé, quoi.
0: Ah, ce sera difficile. Ou alors, ça veut dire un petit peu forcé, abusé.
1: Poser des jours, quoi.
0: Ouais, ça veut dire samedi, dimanche, poser son lundi, profiter du 14 juillet. Bon, ça se fait, hein, je suis
1: ouais, bien sûr.
0: Mais il y en a qui ne rateront pas l'occasion, j'en suis sûr. On a le plaisir d'être avec vous sur Radio 4. Au programme aujourd'hui, nos infos insolites. On partira du côté de l'Italie et de la Turquie. Le chiffre du jour, 327 000. Et tout à l'heure, on parlera aussi de tourisme. Prenez place. On a plein de YouTube également pour vous accompagner sur Radio 4.

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0: 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Vous terminez l'après-midi avec Radio 4. Nous sommes aujourd'hui le lundi 25 mai 2026, c'est la journée mondiale de l'Afrique, la journée mondiale des enfants disparus, la journée internationale des geeks, la journée mondiale de la serviette et la journée mondiale de la thyroïde. Je n'ai rien inventé dans tout ça c'est vrai, je ne suis responsable de rien.
1: Pour une fois, alors la plupart du temps.
0: Charlotte, il y a autre chose qui s'est passé un 25 mai, on découvre ensemble tout de suite notre événement du jour.
1: C'est le 25 mai 1932 que j'ai vu le jour, j'ai donc 94 ans, je suis un personnage de dessin animé, aimé par les enfants, mon meilleur ami est une souris célèbre, moi je suis un chien maladroit, j'ai souvent un grand chapeau, tout mou, des bretelles et je rigole tout le temps. Ouais, c'est lui.
0: C'est Dingo.
1: C'est Dingo, bien sûr. Déjà qu'il y avait le physique, maintenant il y a la voix incroyable.

0: Merci d'avoir choisi Radio 4 pour finir la journée. On va parler maintenant de notre chiffre du jour. Ce chiffre, Charlotte, c'est 327 000.
1: Oui, on va s'intéresser à un internaute, d'accord ? Mmh. Internaute qui a vécu quelque chose d'assez fou. Alors en fait, il y a plus de 10 ans, il était étudiant. Il achète 5 bitcoins pour environ 250 $ l'unité. Un soir, il modifie le mot de passe de son portefeuille et l'oublie totalement le lendemain. Ah. Pendant 11 ans, toutes ses tentatives échouent. Logiciel de récupération, attaque par force brute, service spécialisé payant des milliards de combinaisons testées, rien n'y fait, n'y arrive pas. Oh. Et puis finalement, il y a un tournant qui survient là en 2026. En dernier recours, il décide d'utiliser, de transférer à une intelligence artificielle l'intégralité des fichiers de son ancien ordinateur universitaire. Okay. Donc, eh bien là, il y a un ancien fichier qui est repéré, un portefeuille Bitcoin qui est sauvegardé avant le changement de mot de passe. Et alors, en croisant ce fichier avec une ancienne phrase mnémonique retrouvée par hasard, eh bien l'IA parvient à débugger l'outil de récupération et à reconstruire le mot de passe oublié.
0: Donc il a récupéré ses bitcoins, les 5 qu'il avait achetés.
1: Les 5 qu'il avait achetés, sauf qu'aujourd'hui, eh bien...
0: Ça vaut plus 250 $ le bitcoin.
1: Ouais, eh ben oui, c'est ça, c'est qu'aujourd'hui, il a réussi à récupérer 327 000 $.
0: Oh là là là là là là là. 11 ans après avoir perdu le mot de passe et tout ça.
1: C'est
0: 11
1: ça.
0: Ans de stress, d'angoisse, de se dire j'ai 5 bitcoins qui traînent sur un truc quelque part. J'ai le mot de passe que je trouve plus. Parce que le bitcoin, il a pris de la valeur, c'est un truc de
1: ouais,
0: fou.
1: Mais peut-être que c'est pas plus mal, ça se trouve, il les aurait, tu vois, liquidés avant. Hein. On sait pas.
0: Peut-être qu'effectivement, il aurait tout supprimé, tout vendu. En tout cas, c'est de l'acharnement qui a payé.
1: Ouais.

0: fin d'après-midi avec Radio 4. Voici une info breaking news. Pour ça, nous allons partir en Turquie.
1: On va parler d'un jeune joueur turc qui vient d'entrer dans l'histoire. Pourquoi ? Parce qu'il a décroché un record du monde Guinness. Dis-toi que ce jeune joueur est le champion du monde du plus grand nombre de clics de souris en une minute. Il a fait 760 clics en 60 secondes.
0: Non.
1: C'est 12,6 clics par seconde. T'imagines un petit peu la vitesse du truc. Il s'agissait d'une nouvelle catégorie avec un minimum fixé à 750 clics. Et bah, il a dépassé. Largement d'ailleurs.
0: Incroyable.
1: Du coup, ça me donne envie de m'entraîner, mais je crois que je n'y arriverai pas. Donc voilà, nouveau record du monde. Bravo à lui.
0: Bon, on va regarder s'il n'y a pas un site sur lequel tu peux essayer de cliquer pour comptabiliser. Ça doit exister, un site comme ça.
1: C'est possible.
0: Je savais que ça existait pour la barre espace. Pour savoir combien de fois tu appuies sur la barre espace, par exemple, en 10 secondes pour avoir un rythme à peu près, tu vois, pour voir si tu es rapide ou pas.
1: Ah, je savais pas.
0: On fera ça hors antenne.
1: On va tester.

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0: Allez, voici notre info de star du jour. Premier rendez-vous de cette nouvelle semaine. Et pour cette information, Charlotte, on va parler de Tom Cruise.
1: Ouais, de Tom Cruise qui, eh bien, serait en train de se rapprocher d'une actrice mondialement connue.
0: Ah bon ?
1: En fait, une actrice qui a joué dans The Last Showgirl en 2025. Elle incarnait une danseuse de cabaret en pleine reconversion. Il a trouvé, eh bien, sa performance incroyable, à un point où il aurait voulu absolument lui parler après avoir vu le film. Et depuis, eh bien, les deux stars seraient en contact régulier. Ah. On parle de longues conversations autour du cinéma, de leur carrière, de leurs projets, avec une vraie complicité et peut-être même une petite étincelle, une romance naissante avec Pamela Anderson.
2: Mais non.
1: Ouais, Tom Cruise, Pamela Anderson.
2: Mais c'est
1: deux icônes, serait fou ou pas?
2: Ben, ce serait incroyable,
1: ouais.
2: Effectivement.
1: Donc voilà, cette rumeur, elle enfle. Est-ce qu'elle va se concrétiser ou pas? Affaire à suivre.

0: fin d'après-midi avec Radio 4. Nous sommes le lundi 25 mai. Voici ce qu'il faut savoir sur cette date du jour. Déjà, le prénom qu'on peut fêter aujourd'hui.
1: Sophie, bonne fête.
0: Bonne fête à vous. C'est également la journée mondiale de la thyroïde, la journée mondiale de la serviette, la journée mondiale des enfants disparus, la journée mondiale de l'Afrique et la journée internationale des geeks. Et ça va plutôt bien avec ce qui s'est passé le 25 mai 1977. On rappelle que les geeks sont les amateurs de tout ce qui concerne la science-fiction, les ordinateurs, tout ce qui est un petit peu en marge de ce qui est populaire. Voilà. 25 mai 77.
1: La sortie du premier volet de la saga Star Wars, la guerre des étoiles, qui est constituée également des films L'Empire contre-attaque et Le retour du Jedi, évidemment.
0: Avec Harrison Ford dans l'un des rôles principaux, évidemment. 25 mai toujours, mais cette fois-ci en 1971.
1: Le premier vol commercial du Concorde entre Toulouse et Dakar.
0: Et on a des anniversaires de personnalités. Et on va commencer par
1: Cillian Murphy, qui a 50 ans aujourd'hui. Aïssa Maïga, 51 ans. Mike Myers fête son anniversaire.
0: Mike Myers, c'est un acteur qui incarnait notamment Austin Powers.
1: Et qui a 63 ans. Gilles Boulot a 64 ans. Sophie la Girafe a 65 ans. Klaus Main, le chanteur du groupe Scorpion, a 78 ans. Et c'est tout pour aujourd'hui.

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0: L'info qui va suivre est une info insolite qui nous emmène en Italie. On va découvrir ensemble, Charlotte, notre couillon du jour.
1: Ouais, on va parler d'un calendrier à Rome qui cartonne chaque année. Le calendrier des prêtres sexy, vendu dans tous les kiosques de la capitale italienne. Ouais. D'accord ? Ouais. Alors, en fait, il y a Giovanni qui est sur ce calendrier. Aujourd'hui, il a âgé 39 ans et il est devenu une véritable attraction touristique. On voit une photo de lui en noir et blanc avec une soutane impeccable, un sourire angélique. Et il orne depuis près de 20 ans les calendriers vendus plus de 10 euros aux touristes du Vatican. Un souvenir humoristique, esthétique, mais qui en fait n'a véritablement aucun lien avec le Vatican. Il l'a avoué, révélation qu'il a faite. Il n'a jamais été prêtre en fait. Il a juste posé pour le calendrier, mais ce n'est pas un prêtre, mesdames, messieurs, ce n'est pas un prêtre. Ne vous laissez pas avoir par ce calendrier, c'est juste de l'humour.
0: Ouais, c'est juste un gars qui était bien gaulé, qui passait par là, on lui a dit: tu veux pas faire des photos déguisées en prêtre? Il a dit
1: ok. Bon, allez, d'accord, je vais le faire.

0: Bonjour à tous, à la une de l'actualité. Un adolescent de 16 ans a été interpellé après la mort d'un enfant de 12 ans à Rennes. Le corps de la victime a été découvert dimanche près des berges de la Vilaine avec une serviette de bain mouillée nouée autour du cou. Une enquête est ouverte pour meurtre sur mineur de moins de 15 ans. Gros coup de chaleur dans l'Hexagone. 18 départements de l'Ouest et de l'Île-de-France sont désormais placés en vigilance jaune canicule jusqu'à mardi. Des températures exceptionnelles pour un mois de mai sont attendues, jusqu'à 34 degrés à Nantes et Rennes cet après-midi. Et plusieurs records ont déjà été battus ces derniers jours, notamment à Brest, Bergerac ou Charleville-Mézières. Et puis c'est une conséquence de cette vague de chaleur qui traverse le pays. Une femme de 28 ans est décédée à Lyon après avoir participé dimanche à une compétition mêlant course à pied et exercice de fitness à haute intensité. Selon la préfecture du Rhône, elle a été victime d'une hyperthermie. Prise en charge par les secours puis hospitalisée, elle est décédée ce lundi. Et plusieurs malaises sont signalés lors d'épreuves sportives organisées ce week-end partout en France. Une nouveauté pour les futurs bacheliers. À partir de 2028, les lycéens auront accès à une épreuve en langue régionale. Annonce du ministre de l'Éducation nationale, Édouard Geffray. Concrètement, un élève ayant étudié les mathématiques en breton, en corse ou en basque pourra composer dans cette langue avec un sujet identique à celui en français mais traduit. Elle adore la Terre vue du ciel. Sophie Adenau, l'astronaute française, a donné une conférence de presse depuis l'espace. Pour elle, ça a clairement changé sa vision du monde. Vu de là-haut, il n'y a plus de frontières.
1: Ce qui change vraiment, c'est cette perspective qu'on a en fait. Quand on voit la Terre avec cette distance, cette perspective, on comprend que vraiment tout est unité. Et quand on est sur Terre, on a tous en tête que c'est la géographie, les continents, les pays, tout a des limites. Ici, quand on voit la Terre dans son ensemble, eh bien, tout est interconnecté, les continents, les océans, on comprend que la météorologie, les nuages, etc. Du coup, si on veut la protéger ensemble, cette planète, il faut que l'humanité soit unie et aille dans la même direction, en fait, pour la protéger.
0: Voilà l'astronaute française Sophie Adenau. Et puis un mot de tennis, ça passe sans problème pour Arthur Rinderknecht à Roland-Garros. Le Français a battu l'Autrichien Rodionov en 3-7. Et d'autres Français sont sur les cours cet après-midi. Terence Atman et deux duels tricolores. Hugo Humbert contre Adrian Manarino et Hugo Gaston contre Gaël Monfils. Voilà pour l'actualité. Bon après-midi à tous.
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0: Il est l'heure de la Twitter. Dans ce rendez-vous, si vous ne le connaissez pas encore, vous allez voir que c'est très simple. On parle de réseaux sociaux. On parle de publications qui nous ont fait sourire. Et justement, voici celle qui m'a fait sourire ce week-end de Charlotte. Sur la page Facebook qui s'appelle « Ma grossesse ». Mmh. Ranger la maison quand on a des enfants, c'est comme essayer de brosser ses dents tout en mangeant des biscuits Oreo.
1: Ah bah ça, c'est vrai.
0: C'est la même chose.
1: C'est vrai.
0: Ça marche d'ailleurs avec tout autre type de biscuits ou de denrées alimentaires.
1: Complètement.
0: Autant dire clairement, c'est totalement inefficace. Qu'est-ce que tu as mis de côté pour la Twitter?
1: Une petite conversation qui est proposée par eux, qui dit « Eve, tu me trompes avec un autre ?» Adam, nous sommes seuls sur Terre. Et ce petit mec là-bas, c'est qui alors? Ah, Michel Drucker.
0: Michel Drucker, j'étais sûr.

0: bon après-midi avec Radio 4. Allez, faisons un point maintenant sur notre date du jour. Parlons un petit peu de ce 25 mai. C'est notre éphéméride et Charlotte, on peut souhaiter une bonne fête aux...
1: Sophie, bonne fête!
0: Bonne fête à vous. C'est aussi la journée mondiale de l'Afrique, la journée mondiale des enfants disparus, la journée internationale des geeks, la journée mondiale de la serviette et la journée mondiale de la thyroïde. Et on va s'intéresser à ce qui s'est passé le 25 mai 1977. Avec cette musique, bien sûr.
1: La sortie du premier volet de la saga Star Wars, la guerre des étoiles.
0: Une saga dans laquelle on retrouve l'Empire contre-attaque, le retour du Jedi et beaucoup d'autres. Le dernier Star Wars qui est sorti mercredi en plus.
1: Ouais.
0: C'est fou quand même.
1: C'est vrai, ouais,
0: 77, t'imagines ?
1: C'est fou, ouais.
0: Ça fait combien d'années ?
1: Ça fait
0: 49
1: beaucoup.
0: Ans. Non, mais 49 ans, sans rire.
1: Arrête.
0: L'année prochaine, ça va faire 50 ans. Non, mais je dis ça comme ça.
1: Arrête.
0: Voilà, 25 mai toujours, mais cette fois-ci en 1971.
1: Le premier vol commercial du Concorde entre Toulouse et Dakar.
0: Et on passe aux anniversaires du jour avec une personnalité, il s'agit de...
1: Cillian Murphy qui a 50 ans, Aïssa Maïga a 51 ans, bon anniversaire à Mike Myers.
0: Si vous avez vu le film Austin Powers, c'est lui bien sûr, Mike Myers.
1: Il fête son anniversaire aujourd'hui, Mike Myers, et il a 63 ans. Gilles Boulot a 64 ans. Sophie la girafe a 65 ans. Klaus Main, le chanteur du groupe Scorpion, a 78 ans. Et Dingo a 94 ans.

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0: de journée à tous avec Radio 4. Et c'est reparti pour une semaine de quoi donc ? Une semaine de questions, une semaine pour découvrir des choses, pour apprendre des choses. Le quoi donc, c'est la question que Charlotte a préparée et qu'elle va maintenant nous poser. Découvrons ensemble le quoi donc de ce lundi.
1: À ce jour, le plus grand était de 175 km et ça s'est déroulé le 16 février 1980. Mais le plus grand quoi donc ?
0: Bon, allez-y pour vos propositions. Peut-être que vous connaissez la vraie bonne réponse. Peut-être que rien ne vous est passé par la tête ou juste une petite idée comme ça et vous vous êtes dit non, c'est nul, je veux pas envoyer un message pour ça. Si, ça nous intéresse. Mmh. Votre prénom, votre réponse, on découvre ça dans un instant. Redonne-nous le quoi donc, s'il te plaît.
1: À ce jour, le plus grand faisait 175 km et ça s'est déroulé un 16 février 1980. Mais le plus grand quoi donc ?

0: dans le Lot-et-Garonne et en Dordogne. Vous terminez l'après-midi avec Radio 4. Et nous allons retrouver notre quoi donc. La deuxième partie est consacrée, vous le savez, à la découverte des propositions que vous nous avez envoyées, propositions de réponse. C'était pour répondre à la question que Charlotte a posée tout à l'heure. Charlotte, rappelle-nous s'il te plaît quel était ce fameux quoi donc.
1: Bien évidemment, on s'est intéressé aujourd'hui à quelque chose. Le plus grand qui s'est étendu sur 175 km et ça date du 16 février 1980. Mais le plus grand quoi donc?
0: On a Hugo qui propose le plus grand tour de circuit automobile.
1: Non.
0: Franck nous dit le plus grand trajet en voiture électrique et solaire.
1: Non plus.
0: Olivier qui nous dit que c'est la plus grande étape cycliste du Tour de France.
1: Non.
0: Sébastien propose le vol d'un ballon avec un carton envoyé par un enfant.
1: Non plus.
0: Et Lise nous dit le plus grand cordon humain.
1: Non, c'est pas ça.
0: Bon, bah c'est quoi la bonne réponse?
1: C'est le plus grand embouteillage de voitures au monde qui s'est étendu sur 175 km en France, entre Lyon et Paris, le 16 février 1980. Par contre, celui qui a duré le plus longtemps a eu lieu en Chine en août 2010 et a duré 12 jours.
0: 12 jours de bouchon.
1: T'imagines?
0: Ouais. Plus, hein. Mais j'espère qu'ils avaient des réserves dans la voiture pour tenir le coup parce que ça a dû être très long.
1: Carrément.
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0: Merci d'avoir choisi Radio 4 pour finir la journée.
1: Madame, mademoiselle, monsieur.
2: Bonsoir à tous.
0: Et nous allons parler de ce qu'il y aura ce soir à la télévision pour terminer ce lundi. Et c'est la suite de la série L'été 36 qui a démarré lundi dernier justement sur TF1. Épisodes 3 et 4 qui seront à découvrir à partir de 21h10 ce soir sur TF1. Il y aura une série télé également sur France 2.
3: Oui, puisqu'on va retrouver ce soir Meurtre au paradis.
0: Sur France 3, c'est un film qui s'appelle Délicieux, qui dure à peu près 1h50. Et dans le casting, on retrouve Isabelle Carré, par exemple, Benjamin Laverne, Guillaume de Tonquédec et d'autres comédiens. C'est un film français, donc, encore une fois, ça s'appelle Délicieux. Sur Canal+, la série Paris Police 1910. Sur M6.
3: On aura Marié au premier regard pour ce soir.
0: C'est pas le dernier épisode en plus de ça?
3: Ah bon?
0: Je sais pas, je me demande.
3: J'en sais rien.
0: Je pensais que t'étais plus renseigné que moi.
3: Non, je suis pas sûr, je sais pas.
0: Rendez-vous en tout cas sur la 6ème chaîne. Sur France 4, comédie musicale Made in France. Sur W9.
3: On va retrouver Independence Day pour ce soir.
0: Avec Will Smith, bien sûr. Sur TMC, Ready Player One, c'est un film qui dure 2h35. Il y aura sur TFX un magazine.
3: Appel d'urgence, incendie, urgence vitale, émission spectaculaire pour les pompiers de Lyon.
0: Et on va terminer avec la chaîne numéro 12, c'est-à-dire Gulli.
3: Le parc d'attractions préféré des Français, le parc Astérix, ils sont fous du nouveau Grand 8.

0: Radio 4 dans le Lot-et-Garonne et en Dordogne pour ce lundi de Pentecôte. On est content de vous accompagner, même si c'est férié. Pour nous, c'est trop de plaisir. Et on va retrouver tout de suite notre Rodé Quiz.
1: Festival de Cannes pour aujourd'hui.
0: Ah, d'accord. Ok, très bien. Festival de Cannes. 5 questions sur ce rendez-vous annuel qui regroupe les plus grandes stars de la planète,
1: bien sûr.
0: Festival de Cannes. Allons-y, première question.
1: Quel est le nombre de marches que gravissent les stars chaque soir pendant la montée?
2: Ah, je sais pas.
1: Il y en a 24 ou 38?
0: Des marches, ouais, à mon avis, il y en a 38.
1: 24.
0: C'est vrai?
1: Ouais, pas tant que ça, en fait. Hein.
0: Bah oui, c'est décevant, ouais. Alors qu'on a l'impression que cet escalier n'en finit pas.
1: Ouais.
0: 24 marches?
1: Ouais, ouais, c'est ça.
0: Ah, je suis déçu.
1: Pour quelle raison démarre le souhait d'organiser en France un grand festival de ciné? C'est pour faire concurrence au festival de Berlin ou faire concurrence au festival de Venise?
0: C'est pour faire concurrence à la Mostra de Venise.
1: Eh ben, c'est une bonne réponse.
0: Et complète, t'as vu, j'ai sorti la Mostra de Venise.
1: Ouais, grave, il se l'est pété, un truc de fou. Hein.
0: Premier point marqué.
1: Ouais. En 1939, plusieurs villes sont candidates pour organiser ce futur festival international. Ah. Pourquoi c'est Cannes qui l'emporte? Parce que c'est la seule ville qui dispose d'une salle de projection de plus de 1000 places et d'un parc hôtelier. Ou alors c'est la seule ville disposant des plus prestigieux hôtels et palaces et de plusieurs salles de cinéma.
0: Oh, je dirais la première proposition.
1: Une salle de projection de plus de 1000 places,
0: ouais.
1: Et un parc hôtelier, c'est, oui, une bonne réponse.
0: Allez, deuxième point.
1: Quelle ville devait accueillir normalement en mai 1939 ce premier festival? Est-ce que c'était Aix-les-Bains ou Biarritz?
0: J'ai envie de dire Biarritz.
1: Biarritz, c'est une bonne réponse.
0: Le festival de Biarritz, ça aurait été joli aussi, hein, à l'international.
1: C'est vrai.
0: C'est gagné pour aujourd'hui. Il ne reste plus qu'une question, la voici.
1: La ville de Cannes, eh bien, est finalement donc choisie, hein, pour ce festival.
0: Ah bon ?
1: Festival qui devait débuter le 1er septembre 1939, mais stop dès la première projection. Pourquoi ? Parce que les troupes allemandes pénètrent en Hongrie ou les troupes allemandes pénètrent en Pologne ?
0: Je dirais en Pologne.
1: C'est une bonne réponse.
0: Allez, 4
1: points.
0: C'est
1: donc bel et bien gagné pour aujourd'hui. 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

0: Il est temps de retrouver notre pourquoi du jour, premier rendez-vous de cette nouvelle semaine. Et nous avons Marion, qui est une auditrice de Radio 4, qui nous a envoyé une petite question sur notre page Facebook Radio 4. Marion qui se demande pourquoi on dit poser un lapin.
1: Alors on va revenir quelques années en arrière quand même. Hein.
0: D'accord.
1: À l'origine des lapins de foire, du Moyen-Âge en fait.
0: Ok.
1: À cette époque-là, au jeu du chamboule-tout, le lapin était le prix ultime. On pouvait le manger et garder sa fourrure, mais il était quasi impossible à obtenir puisque tout le monde payait pour essayer et échouait. Le lapin restait donc posé dans sa cage, devant les passants, toujours là, jamais gagné. Et puis après, au 19e siècle, l'expression change de registre. Faire un lapin devient le comportement du client d'une péripatéticienne qui part sans payer.
0: Ah.
1: Et après, finalement, le sens s'est élargi pour désigner tout rendez-vous manqué, le client qui ne vient pas, et donc le lapin posé devient métaphore du rendez-vous non honoré.
0: Très bien, d'où poser un lapin.
1: Exactement. Sur la

0: vous remercie d'écouter Radio 4 pour ce lundi férié. Aujourd'hui, on va parler de tourisme. Et pour ça, Charlotte, on va faire un petit tour au Japon, d'accord ? Au Japon, ils vont frapper un grand coup pour relancer le tourisme. Quand on décide de faire ça, en général, on a une petite idée derrière la tête, d'accord ?
1: Ouais.
0: On fait pas juste comme ça une petite fête locale. Non, on fait un truc d'envergure. Figure-toi que dès le 7 juillet prochain, l'aéroport Noto Satoyama va officiellement se transformer en tout premier aéroport Pokémon au monde.
1: C'est pas vrai.
0: Oui, il va s'appeler le Noto Satoyama Pokémon With You Airport. Un projet un petit peu fou donc pour relancer le tourisme dans la péninsule de Noto qui était touchée par un séisme en 2024.
1: D'accord.
0: Et donc pour faire en sorte que les touristes reviennent, ils ont décidé de créer cet aéroport Pokémon. Enfin, c'est pas vraiment une création, c'est un aéroport existant qui va se transformer.
1: Marcher, hein.
0: Oui, alors, faudra pas imaginer un terminal gris, ennuyeux. Non. Il y aura un Pikachu géant qui va flotter dans l'atrium, pas moins de 111 Pokémon qui vont se cacher dans les recoins pour une session de chasse immersive et ça devrait durer jusqu'en septembre 2029.
1: Ah ouais, quand même.
0: Voilà, donc si vous aviez prévu d'aller faire un petit tour au Japon, attendez le 7 juillet prochain que cet aéroport soit officiellement rebaptisé.
1: Et puis après, vous allez y faire un tour, voir Pika et compagnie, quoi.
0: C'est ça. Bon, après, je ne suis pas du tout génération Pokémon, donc moi, c'est une info qui, par exemple, ne me fait ni chaud ni froid.
1: Mais à mon avis, il y en a qui pourraient quand même être mal intéressés.
0: Ça, c'est clair. Je vois ton œil qui pétille. Profitez bien de ce lundi férié avec Radio 4. Nous, on sera de retour demain, évidemment, comme on le fait tous les jours. Bisous à tous.
1: Bisous.
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3: Bonsoir à tous, à la une de l'actualité, 8 départements du nord-ouest de la France sont placés en vigilance orange pour la canicule ce mardi. Il fera jusqu'à 35 degrés au meilleur de la journée. Une vingtaine d'autres départements, dont Paris et toute l'Île-de-France, restent en jaune. Le pic de cet épisode de chaleur précoce est attendu ce mardi. Deux mineurs ont été interpellés et placés en garde à vue à Rennes après la mort d'un garçon de 11 ans. Il a été retrouvé avec une serviette nouée autour du cou dimanche. Un adolescent de 16 ans a d'abord été interpellé ce lundi matin. Une jeune fille de 15 ans s'est ensuite présentée d'elle-même aux autorités. Selon le parquet, les deux jeunes avaient été vus avec la victime juste avant le drame. EDF, définitivement condamné pour harcèlement moral envers un ancien cadre de la centrale nucléaire des Ardennes. L'ex-salarié dénonçait depuis plusieurs années des pressions, des mises à l'écart et une dégradation de ses conditions de travail après des rapports critiques sur la sûreté des centrales nucléaires. Le gazole continue de reculer à la pompe après avoir frôlé les 2,40€ le litre début avril. Le diesel a perdu près de 30 centimes en quelques semaines. Une baisse liée à la détente des tensions au Moyen-Orient, à la fin de la saison de chauffage en Europe et à une fiscalité un peu plus avantageuse que celle de l'essence. Le gouvernement annonce 13 mesures pour améliorer la santé physique et mentale des soignants. Médecins, infirmiers ou aides-soignants sont aujourd'hui plus touchés que le reste de la population par l'épuisement professionnel, les douleurs chroniques ou encore les addictions. Julie Pierret.
4: Oui, un soignant sur deux a déjà connu un burn-out d'après une étude publiée en 2023. Alors pour tenter d'inverser la tendance, la ministre de la Santé mise sur la prévention. Être acteur de sa propre santé, ça c'est le thème du nouveau module qui sera intégré à la formation des étudiants en médecine. Autre annonce, des temps de prévention et de récupération devront être encouragés. Un portail national d'information et un numéro d'appel gratuit seront également créés pour accompagner les soignants en difficulté. Le gouvernement promet aussi de mieux protéger la confidentialité des soignants et ça lorsqu'ils se font eux-mêmes soigner dans leur hôpital ou dans leur clinique.
3: Merci Julie. Enfin en foot, il n'y aura pas de parade sur les Champs-Élysées en cas de victoire du PSG samedi soir en finale de la Ligue des Champions. La préfecture de police de Paris annonce également un important dispositif de sécurité dans la capitale. Le stationnement sera interdit dès 15h samedi, puis la circulation sera coupée à partir de 17h dans un large périmètre autour des Champs-Élysées. Voilà pour l'actualité. Bonne soirée à tous.

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0: Bonsoir à tous. À la une de l'actualité, 8 départements du nord-ouest de la France sont placés en vigilance orange pour la canicule ce mardi. Il fera jusqu'à 35 degrés au meilleur de la journée. Une vingtaine d'autres départements, dont Paris et toute l'Île-de-France, restent en jaune. Le pic de cet épisode de chaleur précoce est attendu ce mardi. Deux mineurs ont été interpellés et placés en garde à vue à Rennes après la mort d'un garçon de 11 ans. Il a été retrouvé avec une serviette nouée autour du cou dimanche. Un adolescent de 16 ans a d'abord été interpellé ce lundi matin. Une jeune fille de 15 ans s'est ensuite présentée d'elle-même aux autorités. Selon le parquet, les deux jeunes avaient été vus avec la victime juste avant le drame. EDF, définitivement condamné pour harcèlement moral envers un ancien cadre de la centrale nucléaire des Ardennes. L'ex-salarié dénonçait depuis plusieurs années des pressions, des mises à l'écart et une dégradation de ses conditions de travail après des rapports critiques sur la sûreté des centrales nucléaires. Le gazole continue de reculer à la pompe après avoir frôlé les 2,40 € le litre début avril. Le diesel a perdu près de 30 centimes en quelques semaines. Une baisse liée à la détente des tensions au Moyen-Orient, à la fin de la saison de chauffage en Europe et à une fiscalité un peu plus avantageuse que celle de l'essence. Le gouvernement annonce 13 mesures pour améliorer la santé physique et mentale des soignants. Médecins, infirmiers ou aides-soignants sont aujourd'hui plus touchés que le reste de la population par l'épuisement professionnel, les douleurs chroniques ou encore les addictions. Julie Pierret.
1: Oui, un soignant sur deux a déjà connu un burn-out d'après une étude publiée en 2023. Alors pour tenter d'inverser la tendance, la ministre de la Santé mise sur la prévention. Être acteur de sa propre santé, ça c'est le thème du nouveau module qui sera intégré à la formation des étudiants en médecine. Autre annonce, des temps de prévention et de récupération devront être encouragés. Un portail national d'information et un numéro d'appel gratuit seront également créés pour accompagner les soignants en difficulté. Le gouvernement promet aussi de mieux protéger la confidentialité des soignants et ça lorsqu'ils se font eux-mêmes soigner dans leur hôpital ou dans leur clinique.
0: Merci Julie. Enfin en foot, il n'y aura pas de parade sur les Champs-Élysées en cas de victoire du PSG samedi soir en finale de la Ligue des Champions. La préfecture de police de Paris annonce également un important dispositif de sécurité dans la capitale. Le stationnement sera interdit dès 15h samedi, puis la circulation sera coupée à partir de 17h dans un large périmètre autour des Champs-Élysées. Voilà pour l'actualité. Bonne soirée à tous.

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1: Samedi 30 mai après-midi, la ville de Villeneuve-sur-Lot invite les habitants à prendre part à la marche de la mémoire. Ce rendez-vous, qui s'inscrit dans le cadre des saisons de la mémoire, est proposé pour ne pas oublier les victimes d'un événement tragique survenu sur notre territoire durant la Seconde Guerre mondiale. On écoute à ce sujet Laurence Mandil-Picot, adjointe au maire en charge de la culture et de la mémoire.
2: C'est la troisième édition que nous proposons cette marche. Elle s'inscrit dans le cadre des saisons de la mémoire et elle est destinée à rendre hommage aux 1200 prisonniers d'Eis qui ont été déportés le 30 mai 1944 de la gare de Pen d'Agenais au camp de concentration de Dachau. Donc cette marche a pour but de retracer le parcours qu'ont fait ces 1200 prisonniers de la prison d'Eis à la gare de Pen d'Agenais avant de prendre les différents convois pour Dachau. Donc nous vous donnons rendez-vous ce 30 mai à 14h au mur des résistants fusillés de la prison d'Eis et le pays d'arrêt d'histoire nous resituera le contexte historique dans lequel s'inscrit cette marche.
1: L'arrivée à la gare de Pen d'Agenais est prévue vers 17h30 et, nouveauté de cette troisième édition, une lecture spectacle sera proposée à 18h par la compagnie Us et Coutume, Conversation avec Marceline. Le détail avec Laurence Mandil-Picot.
2: Devant le wagon du souvenir, Conversation avec Marceline, proposée en partenariat avec La Mémoire en chemin. Dalila Boitou-Massaudier a rencontré Marceline Loridan-Evans, qui est autrice et survivante de la Shoah. Elles se sont souvent rencontrées, elles ont discuté, et Dalila Boitou-Massaudier a enregistré ces échanges. Et donc elle souhaite nous les livrer en forme de conversation entre une table, deux chaises et un seul verre de vin.
1: La participation au spectacle se fera au chapeau. La réservation est conseillée au 05 53 41 51 92. Il sera possible de ne participer qu'à la marche, qu'au spectacle ou aux deux. Pour le retour à Villeneuve, une navette gratuite est prévue à 18h et à 19h. Rendez-vous donc le samedi 30 mai à 14h à la prison d'Aïs.
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La France accélère sur la consigne des bouteilles en plastique. Emmanuel Macron a demandé le 19 mai dernier au gouvernement d'engager rapidement une concertation sur la mise en place d'une consigne pour les bouteilles en plastique. L'objectif, réduire l'usage du plastique à usage unique et améliorer significativement les taux de recyclage. La France est aujourd'hui un très mauvais élève en Europe. Elle ne recycle que 26% de ses plastiques contre un objectif européen de 50% en 2025 et 55% en 2030. Résultat, elle paie 1,5 milliard d'euros de pénalités par an à l'Union européenne. Le taux de recyclage ne progresse que très lentement, environ d'1% par an en moyenne. Pour le président, il faut bouger maintenant, selon ses mots, en sortant des oppositions stériles entre inaction et décroissance. La consigne qui consiste à récupérer les bouteilles usagées en supermarché contre une petite somme fait partie des leviers concrets à étudier, selon le président, aux côtés de l'innovation et de l'organisation collective. En s'inspirant des meilleurs élèves européens, la France peut enfin inverser la tendance. L'Allemagne, avec son système de consigne obligatoire depuis plus de 20 ans, recycle plus de 56% de ses bouteilles en plastique et atteint un taux global de recyclage des plastiques nettement supérieur à 40%. La Norvège et la Suède dépassent régulièrement les 80 voire 90% de collecte grâce à des consignes efficaces et bien acceptées par les citoyens. Ce pays montre qu'une consigne bien conçue n'est pas une punition, mais un outil puissant qui réduit les déchets sauvages.

0: Bonne soirée, il est 20h. 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
1: 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Bonsoir à tous, à la une de l'actualité. 8 départements du nord-ouest de la France sont placés en vigilance orange pour la canicule ce mardi. Il fera jusqu'à 35 degrés au meilleur de la journée. Une vingtaine d'autres départements, dont Paris et toute l'Île-de-France, restent en jaune. Le pic de cet épisode de chaleur précoce est attendu ce mardi. Deux mineurs ont été interpellés et placés en garde à vue à Rennes après la mort d'un garçon de 11 ans. Il a été retrouvé avec une serviette nouée autour du cou dimanche. Un adolescent de 16 ans a d'abord été interpellé ce lundi matin. Une jeune fille de 15 ans s'est ensuite présentée d'elle-même aux autorités. Selon le parquet, les deux jeunes avaient été vus avec la victime juste avant le drame. EDF, définitivement condamné pour harcèlement moral envers un ancien cadre de la centrale nucléaire des Ardennes. L'ex-salarié dénonçait depuis plusieurs années des pressions, des mises à l'écart et une dégradation de ses conditions de travail après des rapports critiques sur la sûreté des centrales nucléaires. Le gazole continue de reculer à la pompe après avoir frôlé les 2,40 euros le litre début avril. Le diesel a perdu près de 30 centimes en quelques semaines. Une baisse liée à la détente des tensions au Moyen-Orient, à la fin de la saison de chauffage en Europe et à une fiscalité un peu plus avantageuse que celle de l'essence. Le gouvernement annonce 13 mesures pour améliorer la santé physique et mentale des soignants. Médecins, infirmiers ou aides-soignants sont aujourd'hui plus touchés que le reste de la population par l'épuisement professionnel, les douleurs chroniques ou encore les addictions. Julie Pierret.
2: Oui, un soignant sur deux a déjà connu un burn-out d'après une étude publiée en 2023. Alors pour tenter d'inverser la tendance, la ministre de la Santé mise sur la prévention. Être acteur de sa propre santé, ça c'est le thème du nouveau module qui sera intégré à la formation des étudiants en médecine. Autre annonce, des temps de prévention et de récupération devront être encouragés. Un portail national d'information et un numéro d'appel gratuit seront également créés pour accompagner les soignants en difficulté. Le gouvernement promet aussi de mieux protéger la confidentialité des soignants et ça lorsqu'ils se font eux-mêmes soigner dans leur hôpital ou dans leur clinique.
1: Merci Julie. Enfin en foot, il n'y aura pas de parade sur les Champs-Élysées en cas de victoire du PSG samedi soir en finale de la Ligue des Champions. La préfecture de police de Paris annonce également un important dispositif de sécurité dans la capitale. Le stationnement sera interdit dès 15h samedi, puis la circulation sera coupée à partir de 17h dans un large périmètre autour des Champs-Élysées. Voilà pour l'actualité. Bonne soirée à tous.

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1: Aujourd'hui, on va écouter les Rolling Stones qui, au début de leur carrière, ont repris plusieurs morceaux déjà très célèbres, dont ce Carol, écrit par Chuck Berry en 1958. Ici, nous sommes en 1964.

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On attaque cette session avec Professeur Longhair, né le 19 décembre 1918, décédé le 30 janvier 1980. Avec cet album intitulé House Party New Orleans Style, The Lost Session 1971-1972, sorti sur le label Rounder Records en 1987, avec le titre intitulé Tipitina, Professor Longhair.

Walter Wolfman Washington, né le 20 décembre 1943, décédé le 22 décembre 2022, avec un album intitulé Sada, sorti sur le label Virgin Records en 1991, avec le titre And No Love in the Heart of the City, Walter Wolfman Washington.

0: 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On enchaîne avec Mem Shannon, né le 21 décembre 1959, avec l'album intitulé Second Blues Album, sorti sur le label Hannibal Records en 1997, avec le titre Old Man, Mem Shannon.
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Harmonica Slim, née le 21 décembre 1934, décédée le 16 juin 1984, avec l'album intitulé Black Bottom Blues, sorti sur le label Trix Records en 1995, avec le titre intitulé Two Trains Running, Harmonica Slim.

0: 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On enchaîne la session avec Carla Thomas, née le 21 décembre 1942, avec son album Live in Memphis, sorti sur Memphis International Records en 2001. On écoute le titre Lovey Dovey, Carla Thomas.
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1: Kirk Fletcher, né le 23 décembre 1975, avec l'album intitulé Shades of Blue, sorti sur le label Delta Groove Productions en 2003. On écoute le titre Little by Little, ici chanté par Janiva Magnes. Kirk Fletcher.

On enchaîne avec Little Esther Phillips, née le 23 décembre 1935, décédée le 7 août 1984, avec cette compilation intitulée Double Crossing Blues, sortie sur Official Music. On écoute le titre Misery, Little Esther Phillips.

Lee Darcy, né le 24 décembre 1924, décédé le 1er décembre 1986, avec cet album intitulé Ride Your Pony, sorti sur Sundized Music en 2000. On écoute le titre intitulé Get Out of My Life, Woman, Lee Darcy.

Blue Station Radio Show sur les ondes de Radio 4. On enchaîne la session avec Dave Bartholomew, né le 24 décembre 1918, décédé le 23 juin 2019, avec ce coffret double CD intitulé Spirit of New Orleans, sorti chez EMI Records en 1992, avec le titre Ain't Gonna Do It, Dave Bartholomew.

On enchaîne avec Joe Louis Walker, né le 25 décembre 1949, décédé le 30 avril 2025, avec cet album intitulé Cold is the Night, sorti sur le label Hightone Records en 1986, avec le titre I Need Someone, Joe Louis Walker.

Chris Kenner, né le 25 décembre 1929, décédé le 25 janvier 1976, avec cette compilation intitulée 32 Greatest Hits from New Orleans, sortie sur le label Valiant Records. On écoute le titre intitulé You Can Beat Uncle Sam, Chris Kenner.

On termine cette session avec le grand Bob Stroger, né le 27 décembre 1930, qui fête ses 95 ans, avec l'album live au Lucerne Blues Festival intitulé In the House, sorti sur le label allemand Crosscut Records en 2002, avec le titre Lawn Me Train Fair, Bob Stroger.

0: Cette session touche à sa fin. À très bientôt sur les ondes de Radio 4. On se retrouve la semaine prochaine sur Blue Station Radio Show.
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